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2: Bonjour, ici Sophie-Anne Mailloux. Nous sommes jeudi, le 2 juillet 2026. Bienvenue à vos informations régionales. C'est au cours des prochains jours que l'équipage du Tongat Sailing, un voilier de 52 pieds, prendra la mer depuis les Açores en direction de la Nouvelle-Écosse au Canada. La famille Roulet de Longue-Pointe-Domingan s'apprête à traverser l'océan Atlantique à bord de leur bateau construit sur mesure en France au cours des dernières années. Leur objectif est de ramener l'embarcation jusqu'à Havre-Saint-Pierre cet été, puisqu'ils n'y sont pas parvenus l'année dernière. En effet, en 2025, ils ont néanmoins pris possession du Tongat Sailing et navigué 2000 milles nautiques à partir du Gros du Roi en France, jusqu'à l'île de Pico, aux Açores. C'est là que le voilier a dû être hiverné, c'était au début du mois de septembre. Cette fois, ils seront à l'affût d'une météo clémente dès le début du mois de juillet et ils pourraient hisser les voiles à compter du 5 juillet. En entrevue à CILE cette semaine, Noémie Roulet a estimé qu'un minimum de 3 semaines de navigation sera nécessaire pour rejoindre la Nouvelle-Écosse. 2000 milles nautiques les séparent de leur destination finale. Et puis, programmation d'été du comité de spectacle de Havre-Saint-Pierre, c'est Vince Lemire qui se produira sur les planches de la Chède à Morue ce soir. Les billets sont en vente au coût de 35 $ et le spectacle débute à 20 h. C'est ce qui complète vos informations régionales. On vous rappelle que l'émission Info Mingani vous est présentée tous les jours de la semaine. C'est à 11h30 et en rediffusion à 16h30. À tous et à toutes, une bonne journée.

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1: Bonjour, ici Sophie-Anne Mailloux. Nous sommes jeudi le 2 juillet 2026. Bienvenue à vos informations régionales. C'est au cours des prochains jours que l'équipage du Tongat Sailing, un voilier de 52 pieds, prendra la mer depuis les Açores en direction de la Nouvelle-Écosse au Canada. La famille Roulet de Longue-Pointe-Domingan s'apprête à traverser l'océan Atlantique à bord de leur bateau construit sur mesure en France au cours des dernières années. Leur objectif est de ramener l'embarcation jusqu'à Havre-Saint-Pierre cet été, puisqu'ils n'y sont pas parvenus l'année dernière. En effet, en 2025, ils ont néanmoins pris possession du Tongat Sailing et navigué 2000 milles nautiques à partir du Gros du Roi en France jusqu'à l'île de Pico aux Açores. C'est là que le voilier a dû être hiverné, c'était au début du mois de septembre. Cette fois, ils seront à l'affût d'une météo clémente dès le début du mois de juillet et ils pourraient hisser les voiles à compter du 5 juillet. En entrevue à CILE cette semaine, Noémie Roulet a estimé qu'un minimum de 3 semaines de navigation sera nécessaire pour rejoindre la Nouvelle-Écosse. 2000 milles nautiques les séparent de leur destination finale. Et puis, programmation d'été du comité de spectacle de Havre-Saint-Pierre, c'est Vince Lemire qui se produira sur les planches de la Chède à Morue ce soir. Les billets sont en vente au coût de 35 $ et le spectacle débute à 20 h. C'est ce qui complète vos informations régionales. On vous rappelle que l'émission Info Mingani vous est présentée tous les jours de la semaine. C'est à 11 h 30 et en rediffusion à 16 h 30. À tous et à toutes, une bonne journée.

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5: Bonjour, ici Sophie-Anne Mailloux. Nous sommes jeudi le 2 juillet 2026. Bienvenue à vos informations régionales. C'est au cours des prochains jours que l'équipage du Torngat Sailing, un voilier de 52 pieds, prendra la mer depuis les Açores en direction de la Nouvelle-Écosse au Canada. La famille Roulet de Longue-Pointe-Domingan s'apprête à traverser l'océan Atlantique à bord de leur bateau construit sur mesure en France au cours des dernières années. Leur objectif est de ramener l'embarcation jusqu'à Havre-Saint-Pierre cet été, puisqu'ils n'y sont pas parvenus l'année dernière. En effet, en 2025, ils ont néanmoins pris possession du Torngat Sailing et navigué 2000 milles nautiques à partir du Gros-du-Roi en France jusqu'à l'île de Pico aux Açores. C'est là que le voilier a dû être hiverné, c'était au début du mois de septembre. Cette fois, ils seront à l'affût d'une météo clémente dès le début du mois de juillet et ils pourraient hisser les voiles à compter du 5 juillet. En entrevue à CILE cette semaine, Noémie Roulet a estimé qu'un minimum de 3 semaines de navigation sera nécessaire pour rejoindre la Nouvelle-Écosse. 2000 milles nautiques les séparent de leur destination finale. Et puis, programmation d'été du comité de spectacle de Havre-Saint-Pierre, c'est Vince Lemire qui se produira sur les planches de la Chède à Morue ce soir. Les billets sont en vente au coût de 35 $ et le spectacle débute à 20 h. C'est ce qui complète vos informations régionales. On vous rappelle que l'émission Info Mingani vous est présentée tous les jours de la semaine. C'est à 11 h 30 et en rediffusion à 16 h 30. À tous et à toutes, une bonne journée.
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1: Bonjour, ici Sophie-Anne Mailloux. Nous sommes jeudi le 2 juillet 2026. Bienvenue à vos informations régionales. C'est au cours des prochains jours que l'équipage du Tongat Sailing, un voilier de 52 pieds, prendra la mer depuis les Açores en direction de la Nouvelle-Écosse au Canada. La famille Roulet de Longue-Pointe-Domingan s'apprête à traverser l'océan Atlantique à bord de leur bateau construit sur mesure en France au cours des dernières années. Leur objectif est de ramener l'embarcation jusqu'à Havre-Saint-Pierre cet été, puisqu'ils n'y sont pas parvenus l'année dernière. En effet, en 2025, ils ont néanmoins pris possession du Tongat Sailing et navigué 2000 milles nautiques à partir du Gros du Roi en France jusqu'à l'île de Pico aux Açores. C'est là que le voilier a dû être hiverné, c'était au début du mois de septembre. Cette fois, ils seront à l'affût d'une météo clémente dès le début du mois de juillet et ils pourraient hisser les voiles à compter du 5 juillet. En entrevue à CILE cette semaine, Noémie Roulet a estimé qu'un minimum de 3 semaines de navigation sera nécessaire pour rejoindre la Nouvelle-Écosse. 2000 milles nautiques les séparent de leur destination finale. Et puis, programmation d'été du comité de spectacle de Havre-Saint-Pierre, c'est Vince Lemire qui se produira sur les planches de la Chède à Morue ce soir. Les billets sont en vente au coût de 35 $ et le spectacle débute à 20 h. C'est ce qui complète vos informations régionales. On vous rappelle que l'émission Info Mingani vous est présentée tous les jours de la semaine. 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À tous et à toutes, une bonne journée.
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2: Bonjour et bonne semaine. Bienvenue au palmarès acadien country de l'Arcan, Diane Richard qui se joint à vous encore une fois pour les 30 prochaines minutes et ce pour vous présenter ce top 10. Cette semaine, on a une nouveauté à vous présenter, également une pièce qui effectue un retour. Je vous dévoile tout ça en temps et lieu. Mais pour le moment, on débute avec la 10e position. Une pièce qui était au numéro 6 la semaine dernière. Chanson déjà au décompte depuis 4 semaines. Voici la famille Leblanc qui nous chante Snow Row. Je vous souhaite un bon décompte.
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Et voilà, c'était la pièce qui effectue un retour cette semaine au numéro 8 en BL qui nous avait chanté l'échange. Donc retour, comme je vous le mentionnais, en 8e position. Juste avant ça, on avait sauté la 9e position, une pièce déjà au décompte depuis 10 semaines. Une baisse de 2 pour les gars du Nord qu'on aurait pu entendre avec « Je m'en vais par là ». On en écoute quand même un extrait.

Et on se tourne maintenant vers la 7e position. C'est la nouveauté qu'on va vous faire entendre, soit la formation Beaumont, une pièce tirée de leur dernier album intitulé 100 000 à l'heure, la pièce Deux beaux os de Toronto, qui raconte l'histoire de deux gars dépaysés en Acadie. Beaumont, qui est bien sûr formé de Félix Béliveau, Patrick Dugas, Justin Doucette, Jonathan Punch, Chris Cormier et Jesse Mea. Alors on les écoute, Deux beaux os de Toronto.

0: C'était la formation Moyenne Rigue qui venait de nous chanter « On va fêter ce soir ». Ils font une baisse de la 3e à la 5e position. Et juste avant ça, Laurie Leblanc, qui faisait son entrée la semaine dernière au numéro 9, se retrouve donc au numéro 6 avec la chanson « Sur le chemin », une chanson qui met aussi en vedette Andy Bast et Frank Williams. On se tourne maintenant vers la 4e position. Pas de changement pour Frank Richard. Le voici avec la run à Crooked River.
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Après une semaine au sommet, il se retrouve à nouveau au numéro 2, Jacques Surette, qui venait de nous chanter « Bach sur le chemin ». On avait juste avant sauté la troisième position. Une montée de 2 pour cette pièce déjà au décompte depuis 17 semaines. Julie Aubé, qu'on aurait pu entendre avec « Femme ». On en écoute un extrait.

Et avant de terminer avec la première position, on fait la récapitulation. Tout d'abord, au numéro 10, c'est la famille Leblanc qui est là avec Snorro. Je m'en vais par là, des gars du Nord, numéro 9. En 8e position, c'est un retour pour MBL avec la chanson L'Échange. Beaumont fait son entrée au décompte avec Deux beaux os de Toronto, et ce, en 7e position. Au numéro 6, Sur le chemin de Laurie Leblanc, mettant aussi en vedette Andy Bast et Frank Williams. En 5e position, Moyenne Rig avec On va fêter ce soir. La Run a Crooked River de Frank Richard au numéro 4, Femme de Julie Aubé numéro 3 et Back sur le chemin de Jacques Surette au numéro 2. En première position, ce n'est pas leur première semaine plutôt au sommet. En fait, c'est leur 8e semaine en première position. Ils étaient au numéro 2 la semaine dernière. Vous devez certainement vous en douter. Oui, on parle de la formation Beau Séjour. Les voici avec Moi, je pars. Diane Richard qui vous accompagnait depuis les 30 dernières minutes. Je vous donne rendez-vous pour un autre Palmarès Country la semaine prochaine. Bye bye!

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2: Bonjour et bonne semaine. Surtout, bienvenue au palmarès acadien pop-rock de l'Arcan. Diane Richard avec vous encore une fois pour vous présenter ce top 10. Cette semaine, trois pièces font un retour au décompte. On a également une nouveauté. Je vous dévoile tout ça en temps et lieu. Pour le moment, on débute avec la 9e position. Oui, on saute la 10e position. Une pièce qui était au numéro 8 la semaine dernière. Chanson déjà au décompte depuis 16 semaines. Sylvie Bouliane, qu'on aurait pu entendre avec « Pu filer ma tête ». On en écoute quand même un extrait.

Et on se tourne vers la 9e position. C'est une des premières pièces qui effectue un retour cette semaine. Voici la grosse équipe qui nous chante « Call me chérie ». Je vous souhaite un bon décompte.

C'était une autre pièce qui fait un retour au décompte cette semaine, Maude Saunier, qui fait un retour donc au numéro 7 avec Demi-tour. On avait sauté la 8e position, Jonathan Saunier et LMNOP qu'on aurait pu entendre avec En attendant le pire, une chanson qui monte de la 10e à la 8e cette semaine. On en écoute un extrait. Demi-tour.

0: Et on se tourne vers la sixième position, une baisse de deux pour La Patente. Les voici avec le dernier des troubadours.
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C'était la troisième et dernière pièce à effectuer un retour cette semaine, soit au numéro 4, la formation B qui venait de nous chanter La tête a ses raisons. Hubert Cormier était là juste avant avec C'est nous les loups, une pièce qui ne bouge pas, demeure donc au numéro 5. On se tourne maintenant vers la troisième position. C'est la nouveauté de la semaine à vous faire entendre. Une entrée en force pour cet artiste originaire de Campbellton, Émilie Landry, qui nous propose un tout nouvel extrait de son troisième album, la chanson Un jour à la fois, une chanson qui parle d'avancer à son propre rythme, de se faire de ses propres repères et de ne pas chercher à tout comprendre et apprendre tout en même temps. La voici donc, Émilie Landry.

0: Ils effectuaient un retour au numéro 4 avec la tête à ses raisons. On vient de les entendre avec En Way, qui demeure au numéro 2. Avant de se quitter avec la première position, on fait la récapitulation. Tout d'abord, au numéro 10, c'est Sylvie Bouliane qui est là avec Pu filer ma tête. Un retour au numéro 9 pour la grosse équipe avec la chanson Call Me Chérie. En attendant le pire, de Jonathan Saunier et LMNOP sont là au numéro 8. En 7e position, un retour pour Maud Saunier avec Demi-tour. Le dernier des troubadours de la patente est là au numéro 6. En 5e position, c'est Hubert Cormier avec C'est nous les loups. En 4e position, une autre pièce qui est effectue un retour, soit B, avec la tête à ses raisons. En 3e position, une nouveauté de Émilie Landry, la chanson « Un jour à la fois ». Et B, à nouveau, cette fois-ci au numéro 2, avec « En way ». En 1ère position, pour une 3e semaine, on parle toujours de Menon Jason, le voici avec « Washer Toss ». Diane Richard qui vous accompagnait depuis les 30 dernières minutes. Je vous donne rendez-vous pour un autre palmarès pop rock la semaine prochaine. Bye bye!
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8: Bonjour, ici Sophie-Anne Mailloux. Nous sommes jeudi le 2 juillet 2026. Bienvenue à vos informations régionales. C'est au cours des prochains jours que l'équipage du Torngat Sailing, un voilier de 52 pieds, prendra la mer depuis les Açores en direction de la Nouvelle-Écosse au Canada. La famille Roulet de Longue-Pointe-Domingan s'apprête à traverser l'océan Atlantique à bord de leur bateau construit sur mesure en France au cours des dernières années. Leur objectif est de ramener l'embarcation jusqu'à Havre-Saint-Pierre cet été, puisqu'ils n'y sont pas parvenus l'année dernière. En effet, en 2025, ils ont néanmoins pris possession du Torngat Sailing et navigué 2000 milles nautiques à partir du Gros-du-Roi en France jusqu'à l'île de Picot aux Açores. C'est là que le voilier a dû être hiverné, c'était au début du mois de septembre. Cette fois, ils seront à l'affût d'une météo clémente dès le début du mois de juillet et ils pourraient hisser les voiles à compter du 5 juillet. En entrevue à CILE cette semaine, Noémie Roulet a estimé qu'un minimum de 3 semaines de navigation sera nécessaire pour rejoindre la Nouvelle-Écosse. 2000 milles nautiques les séparent de leur destination finale. Et puis, programmation d'été du comité de spectacle de Havre-Saint-Pierre, c'est Vince Lemire qui se produira sur les planches de la Chède à Morue ce soir. Les billets sont en vente au coût de 35 $ et le spectacle débute à 20 h. C'est ce qui complète vos informations régionales. 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C'est à 11h30 et en rediffusion à 16h30. À tous et à toutes, une bonne journée.
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1: Bonjour, ici Sophie-Anne Mailloux. Nous sommes jeudi le 2 juillet 2026. Bienvenue à vos informations régionales. C'est au cours des prochains jours que l'équipage du Tongat Sailing, un voilier de 52 pieds, prendra la mer depuis les Açores en direction de la Nouvelle-Écosse au Canada. La famille Roulet de Longue-Pointe-Domingan s'apprête à traverser l'océan Atlantique à bord de leur bateau construit sur mesure en France au cours des dernières années. Leur objectif est de ramener l'embarcation jusqu'à Havre-Saint-Pierre cet été, puisqu'ils n'y sont pas parvenus l'année dernière. En effet, en 2025, ils ont néanmoins pris possession du Tongat Sailing et navigué 2000 milles nautiques à partir du Gros-du-Roi en France jusqu'à l'île de Picot aux Açores. C'est là que le voilier a dû être hiverné, c'était au début du mois de septembre. Cette fois, ils seront à l'affût d'une météo clémente dès le début du mois de juillet et ils pourraient hisser les voiles à compter du 5 juillet. En entrevue à CILE cette semaine, Noémie Roulet a estimé qu'un minimum de 3 semaines de navigation sera nécessaire pour rejoindre la Nouvelle-Écosse. 2000 milles nautiques les séparent de leur destination finale. Et puis, programmation d'été du comité de spectacle de Havre-Saint-Pierre. C'est Vince Lemire qui se produira sur les planches de la Chède à Morue ce soir. Les billets sont en vente au coût de 35 $ et le spectacle débute à 20 h. C'est ce qui complète vos informations régionales. On vous rappelle que l'émission Info Mingani vous est présentée tous les jours de la semaine. C'est à 11 h 30 et en rediffusion à 16 h 30. À tous et à toutes, une bonne journée. Et on enchaîne avec nos informations nationales, informations à l'international aussi. On va tout d'abord vous parler de la vague de chaleur qui se poursuit au Québec et en Ontario. Et elle s'étend même aux provinces maritimes. Non, c'est pas ici, là, sur la côte nord, mais ailleurs au Québec et dans les provinces voisines, il fait chaud. La vague de chaleur qui s'abat sur le Québec et l'Ontario depuis quelques jours ne montre aucun signe d'accalmie et elle continue de s'étendre vers l'est. Aujourd'hui, jeudi, la majeure partie du Québec continue de faire l'objet d'un avertissement de chaleur d'Environnement Canada. Le scénario est similaire en Ontario, tandis que les alertes s'étendent désormais au Nouveau-Brunswick, à la Nouvelle-Écosse et à l'île du Prince-Édouard. Dans le sud du Québec, le mercure devrait à nouveau dépasser les 30 degrés Celsius ce jeudi et vendredi avec une température ressentie de plus de 40. Mercredi après-midi, le facteur humidex a atteint 44 à Montréal et 42 à Québec. Les régions plus au nord ne sont pas en reste puisque les avertissements d'Environnement Canada préviennent que la température pourrait osciller autour de 30 degrés Celsius avec des valeurs d'humidex compris entre 35 et 40. Les températures et l'humidité seront à la baisse seulement à compter de samedi matin, selon l'Agence fédérale. Et puis, un survivant extrait des décombres 8 jours après le séisme. Ça, c'est du côté du Venezuela. Il aura fallu 3 jours d'efforts sans relâche, des sauveteurs, une prudence de tous les instants et beaucoup de patience pour extirper Arnen Gill, 43 ans, qui a survécu à 8 jours dans les décombres d'un immeuble au Venezuela. Petite lumière de bonheur dans ce drame qui a fait plus de 2000 morts et des dizaines de milliers de disparus. L'extraction de 7 agents de sécurité récompense un immense travail d'équipe de 7 nationalités différentes. Venezuela, Chili, Costa Rica, Salvador, Mexique, États-Unis et Portugal. Un peu avant 7 heures, heure locale, Hernan Gill sort du couloir d'un stationnement souterrain au milieu d'une haie de sauveteurs, concentré sur son sort depuis 3 jours. Une belle histoire à travers un drame majeur qui est ce double séisme au Venezuela. On n'a pas fini de compter les morts au Venezuela, malheureusement.

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1: Eh oui, en route vers le lunch, Sofiane Mayou qui est avec vous pour la prochaine demi-heure avec l'émission En route vers le lunch et à 11h30. Info Mingani, on va vous parler d'animaux à l'émission d'Info Mingani aujourd'hui. Je vous en dis pas plus, je vous invite à être là pour écouter notre entrevue d'actualité pour ce jeudi. Je cherchais la journée de la semaine. Avec les congés fériés et les vacances d'été, là, on a de la misère à savoir quel jour de la semaine on est. On est donc jeudi le 2 juillet et je vous parle d'une réunion qui aura lieu lundi prochain, le 6 juillet. C'est la municipalité de Havre-Saint-Pierre qui va tenir sa séance ordinaire du conseil municipal lundi prochain à 19h30, premier lundi du mois. C'est là que se tiennent presque toujours les réunions régulières du conseil municipal à la municipalité de Havre-Saint-Pierre. Et lundi prochain, ça fera pas exception. Réunion du côté de la Maison de la Culture Roland-Jean, à compter de 19h30. C'est une séance publique, donc une séance devant public. Vous êtes conviés à cette séance du conseil municipal. Et parmi les points à l'ordre du jour, je vous en fais mention parce que j'ai l'ordre du jour sous les yeux. On aura le point suivant. Greffière, trésorière, adjointe, deux points, embauche. On peut penser, on peut supposer qu'une embauche sera confirmée ou sinon on va nous parler de ce processus en cours. Ça fait partie des points à l'ordre du jour de la séance du conseil municipal de la municipalité d'Havre-Saint-Pierre. Lundi soir prochain, 19h30, à la Maison de la Culture, Roland-Jonf.
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Je poursuis avec des activités ou des événements qui se déroulent la semaine prochaine dans la municipalité d'Havre-Saint-Pierre, dans un tout autre ordre d'idées. Là, je vous ai parlé de la réunion du conseil municipal qui a lieu lundi prochain, le 6 juillet, à compter de 19h30 à la Maison de la Culture. Là, je vous parle plutôt des propositions qui sont acheminées par Tourisme Havre-Saint-Pierre. On est dans

un autre registre. Donc, programmation pour la semaine prochaine, lundi le 6 juillet, l'heure du conte qui va être présentée du côté du parc Titane, donc de 18h à 19h30, 18h30 à 19h30, voilà. Une histoire racontée en plein air en compagnie de Titane et d'une maquilleuse pour enfants. Alors, invitation à toute la famille pour l'heure du conte en plein air lundi prochain, le 6 juillet. Puis quand je me tourne vers l'ordinateur, Environnement Canada nous dit que lundi prochain, ce sera ensoleillé avec 22 degrés. Alors, côté température, ça devrait être idéal pour un conte en plein air. Mardi, le 7 juillet, soirée Cayenne, ce sera la deuxième de la série. Et les soirées Cayenne, là, je vous rappelle la formule, billets au coût de 15 $ qu'on peut se procurer en pré-vente ou acheter sur place. Ce sont les mardis soirs à 20h, un spectacle qui se tient à la Chaîne à Morue. Et la semaine prochaine, mardi le 7 juillet, venez découvrir l'univers musical de Guylain Cyr, musicien, auteur, compositeur, originaire des îles de la Madeleine. Il habite à Havre-Saint-Pierre depuis plusieurs années et il vient à votre rencontre avec quelques reprises et quelques compositions. Le temps d'un petit rendez-vous, ça se passe, je vous l'ai dit, à la Chaîne à Morue. Mardi 7 juillet, 20h, les billets sont en vente au coût de 15 $. C'est une invitation pour les gens de la place, pour les gens de passage, les visiteurs, les touristes, tout le monde, les jeunes et les moins jeunes, à coût abordable. Alors, 15 $ pour ce billet pour la soirée Cayenne du 7 juillet. Soirée bien occupée, semaine bien occupée pour Havre-Saint-Pierre la semaine prochaine, alors que jeudi le 9 juillet, jeudi prochain, il y aura un cinéma en plein air, cinéma qui proposera, qui sera présenté dans le stationnement de la Chaîne à Morue. Autrefois salués comme les plus grands héros de leur monde, les intrépides aventuriers Danaël, Jadina, Griff, Chimi et Razia ont vu leur destin basculer. Suite à une terrible malédiction qui a frappé toute la population, les voilà tous piégés dans des corps d'enfants de 10 ans. Alors, fort amusant. On va vous présenter donc ce cinéma en plein air à compter de 20 heures. Pas mal au coucher du soleil, là, ça, là, 20 heures, ouais, le 9 juillet, dans le stationnement de la Chaîne à Morue. Est-ce qu'on a la météo pour jeudi prochain? Bien, je ne l'ai pas encore ici. On va espérer qu'il fasse beau jeudi prochain et on vous tiendra au courant, bien sûr, là, de la tenue de cet événement dans le stationnement de la Chaîne à Morue. Dernière proposition que je vous fais, en fait, ce n'est pas moi qui vous la fais, je vous la transmets, mais ça vient de Tourisme Havre-Saint-Pierre, c'est le marché public. Alors, à ceux qui se posaient la question, ça revient-tu, ça, le marché public cette année? Bien, la réponse, c'est oui. Marché public de 10h à 14h au 999 Promenade des Anciens. Ça, c'est face au portail Pélagie-Cormier. Donc, la municipalité qui est ravie de confirmer le retour de son marché public. Rendez-vous de 10h le matin jusqu'à 14h en après-midi. Tous les samedis à compter du 11 juillet, donc

septembre. Il y en aura également là, des marchés publics lors des journées d'escale des navires de croisière. Venez encourager l'achat local et découvrir le savoir-faire de chez nous dans une ambiance conviviale. Donc, marché public à compter du samedi 11 juillet. C'est sur la promenade des Anciens, près du portail Pélagie Cormier. Plein d'invitations qui proviennent de Tourisme Havre-Saint-Pierre, la municipalité d'Havre-Saint-Pierre.

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3: Le Carrefour Famille Mingani informe la population que l'horaire estival du marché aux puces est maintenant en vigueur. Il y aura également là, la maison de la famille qui va être fermée pour une partie de l'été pendant le congé ou la période estivale. Donc,

pour ce qui est du marché aux puces. Ça va demeurer ouvert les jeudis, donc aujourd'hui, de 13h à 18h, et ouvert également les dimanches, de 13h à 16h. L'adresse du marché aux puces, c'est le 1184 rue Boréal à Havre-Saint-Pierre. Notez également que la maison de la famille sera fermée cet été et ce jusqu'au 24 août. Les activités régulières et les locations vont reprendre à compter de la rentrée scolaire, fin du mois d'août. On vous remercie de votre compréhension et on profite de l'occasion pour vous souhaiter un bel été. Donc, c'est un message du Carrefour Famille Mingani. Le marché aux puces, il demeure ouvert pendant l'été, les jeudis de 13 à 18 heures. Et les dimanches de 13h à 16h au 1184 de la rue Boréal à Havre-Saint-Pierre. Je vous fais entendre à l'instant, j'ai trouvé ça, j'ai dépoussiéré ça. Pas vraiment, parce que c'est pas sur CD que je l'ai trouvé, c'est dans le système de diffusion de CILE. Je vous parlais de Guy Lincire tout à l'heure parce que c'est lui qui sera sur les planches de la chaîne à Morue mardi prochain dans le cadre des soirées Cayenne. Et Guy Lincire, il a enregistré, il y a maintenant de ça près de 20 ans, une chanson sur l'album du 150e anniversaire de la municipalité, ou plutôt du village de Havre-Saint-Pierre. Le 150e d'Havre-Saint-Pierre, c'était en 2007, et sur cet album, il y avait ceci.

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6: Si vous n'avez pas vu Patrick Cadieux avec son costume rempli de hot dog, allez voir ça sur la page Facebook de CILE. 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On ne le sait pas. Météo en ce jeudi, ben possibilité d'averse, là, je vois même une éclair, là, du tonnerre puis des éclairs. Ça, c'est l'icône qu'on retrouve pour la journée d'aujourd'hui. Nuageux avec 60% de probabilité d'averse et des risques d'orage, nappe de brouillard, et c'est même couvert, là, couvert smog, couvert feu de forêt sur Havre-Saint-Pierre notamment, puis je pense que ça doit être un petit peu comme ça ailleurs en Mangani. Donc, c'est vraiment là, difficile de percevoir le soleil aujourd'hui. Température de 20 degrés actuellement. On nous annonçait, ouais, c'est ça, un maximum de 20. Alors, ça a été atteint là, pour la journée d'aujourd'hui. Comme je vous dis, là, un 60% de probabilité, 40% pardon, de possibilité d'averse pour la journée d'aujourd'hui. Demain, ben, ce sera semblable. Possibilité d'averse, 19 degrés, un petit peu moins de soleil quand même. Et une température là, encore un peu chancelante avec des risques d'averse. Samedi, alternance soleil et nuages, 21 degrés. Dimanche, ensoleillé avec 20 degrés. Lundi, ensoleillé, 23. Mardi, ensoleillé, 27 degrés. Alors, hier, on va finir par obtenir des températures plus chaudes. Moi, je dis hier, mais peut-être qu'il y en a qui se disent bof selon leur appréciation de la chaleur et du temps humide. Natashquan, c'est 15 degrés actuellement avec un temps plutôt nuageux et couvert. À Gwanish, même chose, 15 nuageux. Bejouanbits, 14 sous les nuages. Pour la portion ouest de la Mangani, maintenant, à Longue Pointe de Mingan, on a 13 sous les nuages, 14 et nuageux à Rivière-Saint-Jean, 13 degrés avec des nuages pour Rivière-au-Tonnerre. Et à l'île d'Anticosti, Port-Meunier, 16 degrés, temps nuageux. Donc, couvert un peu partout en Mangani. La marée, en ce 2 juillet, à son niveau le plus haut cet après-midi, à 14h35, à une hauteur de 1,2 m. Marée basse, ce soir, à 20h25, à une hauteur de 0,4 4 mètres. Voilà pour les marées à Havre-Saint-Pierre. Les traversées Tadoussac-Baie-Sainte-Catherine, ça se fait aux 20 minutes et il n'y a pas de rien à signaler, là, pas de retard accumulé. Prochaine traverse à 11h40, donc. Et rien à signaler non plus pour la traverse Matane-Baie-Comeau-Godbout qui se déroule selon l'horaire habituel. Voilà, ça complète votre émission En route vers le lunch. Restez là parce qu'on va vous parler d'animaux aujourd'hui à l'émission Info Mingani. On vous propose ça à l'instant.
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0: Bon jeudi, bienvenue à Info Mangani, 2 juillet 2026. On vous parle d'une problématique en voie d'être résolue aujourd'hui. Je qualifierais cette entrevue de positive. Un entretien concernant les chiens errants, tout particulièrement là, pour la municipalité d'Ave-Saint-Pierre, la problématique des chiens errants qui est en voie d'être solutionnée. Je vous propose un entretien avec la conseillère municipale Marie-Ève Thériault. C'est elle qui est responsable de ce dossier, donc qui m'a accordé une entrevue plus large sur le règlement concernant les animaux dans la municipalité de Havre-Saint-Pierre et surtout la façon dont on l'applique dans la municipalité d'Havre-Saint-Pierre. Ça inclut les chiens, les chats, mais aussi d'autres animaux. Et dans cette entrevue, on parle, oui, des éléments principaux du cadre général du règlement, mais on parle aussi de la problématique des chiens errants, la gestion des chiens qui se sauvent ou des chiens qui ne sont pas accompagnés à certains moments. Comment on traite ça? Comment on gère ça? Comment on évite que les situations perdurent également? Donc, c'est tout ce qui est abordé au cours de l'entrevue. Puis, on inclut également là, dans cet entretien des solutions à l'attention des citoyens qui constatent des chiens qui sont sans maître et qui se déplacent dans la municipalité de Havre-Saint-Pierre. On a des solutions pour vous. Donc, entrevue qu'on vous présente aujourd'hui à l'émission Info Mangani. Et sachez que la municipalité d'Havre-Saint-Pierre, là, qui a ce règlement-là depuis longtemps, elle arrive de mieux en mieux et de plus en plus à le faire appliquer à la lettre. Entrevue Marie-Ève Thériault. On va parler d'animaux, en particulier de chiens et de chats, et de la réglementation qui encadre la propriété ou la possibilité de détenir ces animaux dans la municipalité de Havre-Saint-Pierre. On fait ça en compagnie de la conseillère municipale Marie-Ève Thériault. Bonjour, Madame Thériault.
1: Bonjour, Sofiane.
0: Alors, on se parle du règlement numéro 373. Il dit quoi, ce règlement municipal-là?
1: Oui, exactement. Le règlement numéro 373, qui est le règlement concernant les animaux, c'est un règlement qui est très large, là, qui comporte quand même plusieurs pages. Mais les grandes lignes, là, on parle beaucoup de l'hygiène publique concernant les animaux, là, la salubrité, s'assurer que les animaux sont bien traités. On parle aussi de toutes les infractions possibles au règlement, entre autres les animaux errants, le port de la laisse, le nombre d'animaux autorisés par demain, les licences, parce que chaque animal là, doit être enregistré à la municipalité. On parle des animaux dangereux, des animaux de compagnie, qu'est-ce qui est autorisé comme animal de compagnie, parce que tous les animaux ne sont pas autorisés comme animal de compagnie. On a des animaux de ferme, donc tout ça, là, c'est aussi là, bien décrit là, dans le règlement. On parle aussi de la garde des poules, on sait que c'est de plus en plus populaire, fait que c'est aussi réglementé. Fait qu'on parle de la garde des poules, de la construction des poulaillers, puis dans le règlement, évidemment, on fait aussi référence là, aux conséquences qu'il peut y avoir si on a des infractions à ce règlement-là, comme des amendes ou éventuellement même la perte de la garde là, de son animal.
0: Ça peut aller jusque-là.
1: Oui.
0: Avant de plonger dans le sujet des chiens errants, peut-être juste une ou deux précisions concernant le règlement très large. Ça prend une licence pour garder un animal à la maison, c'est bien ça que vous avez dit?
1: Oui. Quand on garde un animal à la maison, c'est important d'aller l'enregistrer à la municipalité pour que tous les animaux de la communauté soient répertoriés. C'est 10 $ là, par animal. C'est pas très dispendieux, mais c'est vraiment pour avoir la liste pour que nous, tous les animaux soient répertoriés. Ça donne aussi un bon coup de main là, si justement notre chien se sauve par inadvertance de la maison. S'il est répertorié, s'il a sa médaille, parce que la licence vient évidemment là, avec une petite médaille pour mettre sur le collier. Donc, c'est beaucoup plus facile de retrouver le propriétaire. Alors oui, là, c'est important que chaque animal soit répertorié à la municipalité, donc ait une licence.
0: Et on a droit à combien d'animaux à la maison, des chiens, des chats?
1: Pas plus de 2 chats, pas plus de 2 chiens. Fait qu'on parle de maximum 4 animaux à la maison. Là, évidemment, il y a des règlements là, qui sont plus particuliers dans le cas où une chatte ou une chienne aurait une portée. Évidemment que l'on a le droit de laisser le bébé avec avec la maman. Puis il y a une façon de disposer là, une fois les mois passés là, pour rester auprès de la maman. Mais il y a certains petits règlements comme ça là, qui sont à côté. Mais sinon, là, en règle générale, là, c'est pas plus de 2 chats, pas plus de 2 chiens.
0: Très bien. On n'ira pas, puis on l'a dit, là, dans le détail de tout ce qui est permis ou interdit, mais on peut quand même inviter les gens à consulter le règlement pour savoir qu'est-ce qu'ils peuvent faire, quels animaux aussi, quel type de chiens sont interdits, entre autres, dans la municipalité de Havre-Saint-Pierre. Où est-ce qu'on peut le retrouver, ce règlement-là?
1: Le règlement, il est présent sur le site de la municipalité. On peut aussi se présenter là, à la municipalité au bureau là, si on veut avoir une copie du règlement. Puis oui, tous les animaux qui sont acceptés ou pas là, sont bien mentionnés. Le règlement est, comme je vous dis, assez large et assez long, mais très clair. Là.
0: OK. Qu'est-ce qui arrive ou qu'est-ce qui se passe si on ne se conforme pas au règlement concernant les animaux dans la municipalité d'Havre-Saint-Pierre?
1: Ben là, présentement, tout est mis en œuvre pour inciter grandement les gens à se conformer. D'abord, il y a des amendes qui sont quand même assez conséquentes, puis qui doublent là, après les récidives. On parle de 100 $ par jour là, pour un animal qui est errant, qu'on capture. Ça peut aller jusqu'à 1000 $ par jour. Ça devient là, quand même assez conséquent. Puis le but de ça, évidemment, ce n'est pas de faire de l'argent sur le dos des citoyens propriétaires d'animaux. Là. C'est vraiment de dissuader les gens de laisser les animaux errants ou sortir sans propriétaire, sans laisse. On a beau adorer les animaux, c'est pas tout le monde qui s'en l'aise. C'est pas tout le monde qui est à l'aise d'aller marcher s'il y a des chiens errants. On a entendu plusieurs histoires là, dans les derniers mois, dernières années. Fait que c'est sûr que les amendes ils sont mises en fonction de dissuader les gens de ne pas suivre les règlements. Ça peut aussi aller jusqu'à une perte là, de l'animal. Entre autres, un animal qui est capturé et qui n'est pas réclamé après 3 jours et il devient là, la propriété là, du contrôleur animalier ou je devrais dire peut-être plus là, de l'entité là, qui s'occupe de prendre les chiens errants. Fait qu'après ça, c'est la personne là, qui décide là, de quelle façon on s'en départit, si elle, il va dans un refuge ou... Fait que ça peut quand même aller jusqu'à la perte de l'animal. C'est que je pense que tout est là pour tout est en place pour dissuader les gens de ne pas se conformer. Puis pour que les gens, là, quand ils prennent des animaux à la maison, là, qui s'en occupent adéquatement, puis qui s'assurent que les animaux là, restent en sécurité, restent avec toujours avec les propriétaires et que les gens autour aussi soient en sécurité.
0: Vous l'avez évoqué, il y a une entreprise ou une entité qui est responsable de la gestion des chiens errants. Ça, c'est une entente qui est relativement nouvelle hein, avec la municipalité?
1: Oui, on a pris une entente cette année parce qu'on s'est rendu compte dernièrement que de l'assumer nous-mêmes en tant que municipalité, ça nous causait quand même certaines problématiques. Tu sais, je vous dis, après 3 jours, il faut venir chercher l'animal. Après 3 jours, quand l'animal a un propriétaire, ça se fait quand même bien. Mais quand c'est réellement des chats errants ou qu'on capture, ou dernièrement, on en avait une là, qui a eu une portée. Fait que là, on se retrouve avec beaucoup d'animaux. On n'est pas un refuge, donc on n'est pas installé pour ça. On le sait, les refuges au Québec sont assez pleins. Fait que c'est pas si facile que ça de disposer d'un animal via un refuge. Fait qu'on s'apportait beaucoup de problématiques là, qui étaient quand même assez difficiles à résoudre. Fait que là, on a décidé de faire un contrat de travail, de faire un offre de je partais pour dire un offre de service, mais on a fait un offre de service, un contrat de travail
0: oui.
1: Avec une entreprise, dans le fond, qui avec un contrôleur animalier. Fait que comme ça, là, la responsabilité revient plus à la municipalité là, d'attraper les animaux errants. D'en disposer, de s'en occuper là, pendant le temps qu'ils sont avec nous. Fait que ça ne revient plus à la municipalité, ça revient... on a signé avec l'entreprise Moustachino. Fait que c'est eux qui prennent soin là, de l'animal, qui s'occupent de toute cette partie-là.
0: OK. Vous avez délégué, en fait, votre responsabilité pour l'application d'une partie du règlement, en fait.
1: Oui, dans le fond, on leur a confié certaines tâches. Vraiment le contrôle des animaux errants ou dangereux. Ensuite, la capture, la garde, les soins là, temporaires pour ces animaux-là, parce que je vous rappelle, normalement, là, on ne devrait pas les avoir plus de 3 jours. La sensibilisation du public aussi là, à tous les enjeux relatifs aux animaux domestiques, ça fait partie aussi de l'entente. Là, ils peuvent travailler là, à sensibiliser le public. La recherche puis la communication avec les propriétaires, c'est aussi une tâche qui leur appartient maintenant. C'est eux là, qui cherchent les propriétaires, avec l'aide de la municipalité, évidemment, comme je vous dis, nous, on est supposé avoir... répertorier tous les animaux, fait qu'on donne un coup de main, là, mais c'est vraiment là, la tâche là, maintenant du prestataire de service. C'est aussi l'entreprise qui gère tout le côté de l'adoption des animaux abandonnés ou des animaux errants, là, sans propriétaire ou ceux que les propriétaires ne reviennent pas les chercher. Puis après ça, l'application des mesures administratives qui sont prévues par notre réglementation municipale. Fait que okay. Tout ça fait partie là, du contrat avec l'entreprise.
0: Donc, en somme, les chiens qui deviennent des chiens errants deviennent le problème ou la responsabilité de Moustachino en vertu de cette entente-là qui a été conclue entre la municipalité et l'entreprise.
1: Oui, exactement.
0: Comment on s'y prend comme citoyen de la municipalité de Havre-Saint-Pierre si on voit un chien errant, si on croise un chien errant en marchant sur la rue, par exemple?
1: Évidemment, faut appeler. Je sais que les gens ont tendance à mettre les photos là, sur les réseaux sociaux. Je pense que c'est pour donner un coup de main là, des fois aux propriétaires parce qu'on... On sait, là, c'est pas nécessairement de la négligence. Là, un animal peut aussi se sauver de la maison. Notre enfant ouvre la porte, l'animal s'échappe. Fait que je sais là, que les gens ils font ça parfois pour donner une chance là, aux propriétaires d'aller chercher leurs animaux. C'est correct. Ça, je veux dire, nous, on n'intervient pas là, dans ce genre de message-là. Par contre, c'est sûr que si vous voulez que les animaux soient vraiment capturés parce que vous avez eu connaissance que le chien peut être agressif ou quoi que ce soit, ça, c'est important d'appeler le contrôleur animalier puis de l'appeler aussitôt que vous constatez parce que, premièrement, on sait, là, les animaux, ils se déplacent quand même assez rapidement. Puis nous, ainsi que Mme Sarah Villon, qui est le contrôleur animalier là, de Moustachino, évidemment, elle n'est pas partout à la fois, elle n'a pas les yeux partout. Donc, c'est difficile pour nous là, d'intervenir si on ne sait pas là, où il y a des animaux. Donc, c'est important, quand ça arrive, d'appeler le contrôleur animalier pour que la personne puisse se déplacer le plus rapidement possible puis aller intercepter le chien.
0: Est-ce que c'est un service qui est disponible en tout temps?
1: Oui, c'est 7 jours sur 7, 24 heures sur 24.
0: OK.
1: Puis l'intervention doit être dans les délais raisonnables selon l'urgence. Et que c'est sûr que on ne s'attend pas à ce que ça fasse dans l'instant, là, à toute heure du jour ou de la nuit, mais c'est vraiment un service qui est accessible en tout temps.
0: Et où, comment on la joint justement, ou comment on joint le contrôleur animalier ou le service de l'entreprise?
1: Bien, en fait, on a gardé le même numéro de téléphone, fait que le contrôleur animalier est toujours rejoignable au 538-4355, 418-538-4355.
0: Donc, le numéro demeure le même que lorsque c'était le contrôleur animalier qui était rattaché à la municipalité là, qui dispensait le service. Depuis l'entrée en poste de cette entente-là avec Moustachino, est-ce qu'on observe des changements sur la fréquence des appels ou la quantité de chiens errants?
1: Honnêtement, j'ai quand même pris des informations. On me dit que ça se résorbe un peu, que ça va mieux. Juste avant là, qu'on prenne une entente, là, on avait un petit problème de chats errants. Réellement errants, là, pas des chats qui étaient partis de maison, là, qui s'étaient enfuis, là, des chats errants. Fait que ça, c'était quand même assez... Ça avait été une période assez difficile là, pour la municipalité, comme je vous disais, là, étant donné du fait qu'on n'est pas un refuge. Puis que les chats errants avaient eu des porteurs. Fait que là, on avait eu comme vraiment beaucoup, beaucoup d'animaux. Cette période-là est passée, fait que là, de ce côté-là, ça va mieux. Du côté vraiment des appels pour les chiens errants, ça se résorbe un peu. On en entend moins parler. Je pense qu'il y a beaucoup d'actions qui ont été prises. Évidemment, il y a encore quelques appels, quelques chiens qui sont errants. Mais je crois qu'il y a un gros travail de fait là, du côté de Moustachino. Ils sont très, très proactifs. Fait que je crois que ça va quand même mieux, là.
0: Et vous l'avez évoqué un petit peu plus tôt dans l'entrevue, mais j'aimerais vous entendre davantage là-dessus. Tout ce service-là, cette récupération-là des animaux, l'hébergement de ceux-ci et des fois la suite des choses lorsque les animaux ne sont pas récupérés, au final, c'est à la charge du propriétaire, dans la mesure où il se manifeste, bien sûr. C'est le propriétaire qui va payer pour tout ça. C'est pas la municipalité, là.
1: Non, c'est pas la municipalité, c'est le propriétaire. On a un contrat là, de service avec Moustachino, donc évidemment, ça a des coûts. Là. C'est pas un contrat qui est gratuit, mais tous les coûts apportés à ça pour les amendes chaque jour, les amendes qui servent aussi aux soins de l'animal, parce qu'il faut le nourrir, le nettoyer, le sortir un peu pour les besoins. Fait que, t'sais, y a des gens qui travaillent. Fait que tout ça, là, c'est les amendes qui servent aussi à payer ça. Donc oui, là, c'est tout à la charge des propriétaires, si le propriétaire est connu. Si on doit aller le porter dans un refuge, ou normalement, c'est aussi chargé au propriétaire. Là, parce que tout ça, ça découle.
0: À condition que le propriétaire se manifeste, bien sûr.
1: Oui, à condition que le propriétaire se manifeste.
0: Et je ne sais pas si vous avez la précision, mais les chiens qui sont récupérés dans les derniers temps, est-ce que ce sont des chiens identifiés ou pas?
1: Je pourrais pas vous répondre, j'ai pas posé la question. Ce que je peux vous dire, par contre, c'est que vous me faites penser, là, quand on récupère un chien, le propriétaire qui veut revenir le chercher, non seulement doit payer l'amende, mais doit aussi avoir... c'est de procurer la licence si jamais c'était pas fait là, à la base. Fait que les chiens qui retournent avec leur propriétaire, on s'assure qu'ils sont maintenant enregistrés si c'était pas le cas.
0: On régularise leur situation avant de laisser partir le propriétaire, en fait.
1: Oui, exactement.
0: Très bien. Est-ce que vous diriez que la situation des chiens errants dans la municipalité de Havre-Saint-Pierre est maintenant sous contrôle?
1: Oui, je dirais qu'elle est maintenant sous contrôle. Je pense que ça l'a pas toujours été. On s'est vraiment beaucoup questionné dans la dernière année. Là, je pense que tout est en place pour que ce soit sous contrôle. Est-ce que tout est résorbé au complet? Bien honnêtement, je pense pas. Est-ce que c'est sous contrôle? Puis est-ce qu'on arrive à une situation là, beaucoup plus tolérable, beaucoup plus adéquate? Oui. C'est important là, que nos animaux soient bien. C'est important que nos citoyens soient à l'aise d'aller marcher. Soient à l'aise d'aller dans leur cours, d'aller faire leur commission sans avoir peur d'être attaqué par un chien ou de croiser un animal quelconque là, qui n'a pas de propriétaire. Fait que c'était pour nous, c'était vraiment une priorité. Mais c'était vraiment pas chose facile là, de régler cette problématique-là sans avoir d'entreprise là, à côté qui prenait ce contrôle-là. Parce que comme je vous dis, on est une municipalité, pas un refuge. Puis il n'y a pas de refuge par ici. Fait que c'était, je sais que ça a été long là, quand même à résoudre comme problématique, mais c'est pas faux d'avoir essayé, mais on n'en voyait pas de solution. Là. Puis, il y a beaucoup de gens qui nous disaient, ben vous pouvez, ils ont peut-être heurté des âmes sensibles, mais il y a des gens qui disaient, ben au pire, vous pouvez vous en débarrasser, mais non, vraiment pas. Là. C'est contre la loi, on peut pas faire ça, on n'a pas le choix là, de les mettre dans un refuge, mais là, quand aucun refuge les veut, ben, on était comme dans une impasse, là. On savait pas quoi faire avec ça. Puis, c'est une problématique qui est répandue, là, beaucoup au Québec parce que les refuges sont pleins partout. Fait qu'il y a beaucoup de municipalités, là, qui se retrouvent avec la même problématique que nous. On a échangé avec beaucoup de monde, avec beaucoup de refuges. Mais là, avec la mise en place de Moustachino, avec Madame Vignon, là, ça a vraiment aidé à la solution. Fait que, oui, je pense que la situation s'en vient sous contrôle. Puis pour qu'on s'assure de la régulariser, c'est très important que les gens qui ont connaissance de n'importe quoi concernant les animaux, qu'ils appellent le contrôleur animalier. Comme ça, on va s'assurer là, de pouvoir passer un été tranquille avec des animaux qui sont bien pris en main, des animaux qui sont bien et des citoyens qui peuvent aller marcher sans crainte.
0: Alors voilà une situation qui est en voie de se régler pour la problématique des chiens errants dans la municipalité d'Havre-Saint-Pierre.
1: Exactement.
0: Merci beaucoup pour cette entrevue, pour toutes ces explications concernant le règlement sur les animaux de la municipalité de Havre-Saint-Pierre. On en discutait avec Marie-Ève Thériault, conseillère municipale à la municipalité d'Havre-Saint-Pierre. Merci beaucoup pour l'entrevue.
1: Merci beaucoup, Sofiane. Puis merci de nous donner là, l'occasion là, de venir vous parler comme ça de temps en temps à la radio pour faire des petites mises à jour sur nos règlements. pour pouvoir informer les gens, les citoyens de ce qui se passe dans le milieu, puis de les rassurer, puis de leur dire que s'il y a quoi que ce soit, là, on est toujours à l'écoute, puis ils peuvent toujours nous appeler ou venir nous voir.
0: Très bien. Le message qui s'adressait à la population, particulièrement celle de la municipalité d'Arves-Saint-Pierre. Merci beaucoup.
1: Merci.
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3: C'est ainsi que se conclut Info Mangani, l'émission du 2 juillet. Aujourd'hui, ben, c'est le règlement au sujet des chiens, j'allais dire des chiens, pas seulement des chiens, le règlement au sujet des animaux dans la municipalité de Havre-Saint-Pierre, qui était le sujet principal de l'entretien que j'ai réalisé avec la conseillère municipale Marie-Ève Thériault. Bien sûr, on a surtout parlé de chiens et de chats, les animaux domestiques, la façon dont on encadre leur présence dans la municipalité et la façon dont les propriétaires aussi là doivent respecter certaines règles, notamment pour ce qui est de l'accompagnement de ces chiens. Et qu'est-ce qu'on fait avec les chiens qui se sauvent ou les chiens qui sont abandonnés, ce qu'on appelle les chiens errants communément? Il y a la solution, là, l'entreprise Moustachino, qui a un contrat de service avec la municipalité de Havre-Saint-Pierre depuis quelques mois maintenant pour faire appliquer certains éléments du règlement municipal et on observe déjà des améliorations concernant le nombre d'appels et le nombre de signalements pour des chiens errants. Si vous en apercevez dans la municipalité des chiens qui se déplacent sans maître, qui semblent être égarés, qui se sont peut-être sauvés,

0: ben vous pouvez composer le 538-4355 pour rejoindre le service de contrôle animalier. Et ces animaux seront pris en charge à partir du moment où vous logerez cet appel. C'est une entente entre l'entreprise et la municipalité d'Ave-Saint-Pierre qui permet de mieux appliquer cette portion du règlement. Merci d'avoir été là pour Info Mingani. Je vous rappelle que l'émission est en rediffusion à 16h30 aujourd'hui et l'intégrale de cette conversation avec la conseillère Marie-Ève Thériault, ben on va la rendre disponible sur notre site internet cilemf.com. On fait ça après la diffusion de chacune de nos entrevues et beaucoup d'informations clés, là, je pense, particulièrement pour cette entrevue. Encore une fois, cilemf.com pour retrouver nos entrevues. Merci d'avoir été là. Je vous souhaite une bonne journée et je vous donne rendez-vous une dernière fois cette semaine, demain à 11h30, dernière de la semaine de l'émission Info Mingani. Bye bye!
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2: Enfin, on y est! C'est l'émission Qualité Barbie qui débute. Sarah Gariepy qui vous retrouve avec un bonheur renouvelé pour replonger dans les années 80 et 90. Bien sûr, vous le savez, Qualité Barbie vous propose à la fois le meilleur, le pire de nos décennies préférées. Pas de discrimination, pas de limite, mais beaucoup de plaisir coupable et de chansons un peu quétaines. Comme on les aime. Je vous rappelle que tout au long de la semaine, quand vous écoutez l'émission ou pas, à tout moment, en fait, s'il vous vient une idée d'une chanson qu'on devrait tourner, c'est toujours possible de communiquer avec moi. Faites-moi signe via Facebook en rejoignant le groupe de l'émission ou encore envoyez-moi des courriels à sarah@qualitébarbie.com. Pour aujourd'hui, pour débuter, j'ai pensé vous ramener dans le Québec du début des années 90. Je vous ramène en 1992, très précisément, avec du Sarah Simon. Sarah, fais-moi danser.

Nancy Martinez, c'était Je lui dirai. Et vous savez, parfois, les gens s'adressent à moi et me disent « Sarah, Qualité Barbie n'est pas une émission engagée. Qualité Barbie ne se préoccupe pas des enjeux de société qui touchent les jeunes. » Et j'ai réfléchi et je me suis dit que peut-être vous aviez raison. Peut-être que l'émission devrait faire sa part pour aider, pour conscientiser, pour faire réfléchir sur des sujets d'actualité. Alors, j'ai sélectionné un sujet aujourd'hui qui est la cruauté animale. On va réfléchir collectivement aujourd'hui sur les tests en laboratoire sur les animaux. Parce que oui, il y a un groupe des années 80-90, un groupe de rockeuses québécoises qui a fait une chanson là-dessus. Le groupe, c'était Barbarella. Et on écoute la chanson « Beauté ». Sans cruauté sur les ondes.

tous les garçons et les filles, en version Eurythmics. Pourquoi pas? Et on repart tout de suite en musique sur les ondes. Cette fois, c'est avec du Kathleen. C'est oublié.

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1: De retour et je n'ai pas dit mon dernier mot, j'ai encore plein de trésors 80-90 à vous offrir, plein de raretés aussi, dont la prochaine. La prochaine, c'est un vrai phénomène, c'est une vraie curiosité et je ne voudrais pas jouer les devins, mais j'ai comme l'impression que ça va peut-être vous donner envie de manger une petite Small Plane. La chanson s'appelle La Pizza. Vous allez entendre les voix de Pauline Martin et Jean Cousteau.

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La version française de Da Da Da, c'est Toss qui la chante. Est-ce qu'on cherche ou est-ce qu'on triche? Ça nous amène à écouter une autre chanson un peu improbable. L'interprète, c'est Alexandra Lorska. Son nom ne vous dit peut-être rien. En fait, peut-être allez-vous vous souvenir davantage de ses talents de comédienne que de sa carrière de chanteuse. Parce qu'Alexandra Lorska, c'était l'interprète de la fameuse Natacha dans la saison 2 de L'Anse et Compte. Vous voyez peut-être maintenant le visage apparaître dans vos mémoires. Maintenant, on l'écoute chanter. On l'écoute avec « J'aime les hommes ».

Et c'est comme ça qu'on arrive au moment tant attendu chaque semaine de la pause frotte-bédaine. Chaque semaine, on se fait comme ça un petit moment romantique. On écoute une balade, une chanson un peu plus tranquille. En fait, je dis plus tranquille, mais cette semaine, on va y aller du côté de la power ballade. On va assumer l'appellation. J'avais envie de vous tourner cette semaine la poupée de porcelaine. Montez le volume pour un peu de Marie-Carmen.

Et c'est sur du Pacifique que l'émission de cette semaine s'achève. Merci tellement de m'avoir accompagnée dans la dernière heure. Je le dis toujours, mais c'est si vrai. Animer Qualité Barbie, c'est un immense plaisir. Et c'est grâce à vous, vous êtes toujours plus nombreux, divertissants, dynamiques et attachants. Et je vous sais à l'écoute de partout au Québec. Merci encore. On se donne rendez-vous la semaine prochaine, même heure, même poste. Entre-temps, portez-vous bien. Et pour aujourd'hui, on se laisse avec du pow-wow. On se laisse avec le chat. Bonne semaine!

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0: Hey, on est de retour en direct dans la radio CILE. On a de la belle visite en studio cet après-midi. J'étais avec rien de moins que Vince Lemire. Salut!
1: Yeah, ça va bien?
0: Ça va très bien, toi?
1: Top shape, top shape.
0: Ben écoute, on a la chance de t'avoir à la Shed ce soir.
1: Yes.
0: Puis en plus de ça, t'es venu faire un tour en studio pour une petite entrevue, relax, le
1: exact.
0: Fun, justement, comme on fait avec beaucoup de groupes et d'artistes. Puis aussi, ben, pour nous composer une chanson. Et ça, c'est toujours un petit plus, ça. Je
1: ben
0: pas,
1: oui.
0: Je vais pas te mentir. Là.
1: On va vous donner un petit avant-goût de la soirée de ce soir là, pour ceux qui ont peut-être pas encore acheté leur billet ou qui pensaient venir. On va vous donner une raison, un petit avant-goût.
0: OK, ben c'est ça que j'avais demandé comme première question. À quoi qu'on peut s'attendre justement ce soir à Ached?
1: À Ached, ça devrait brasser. Là. Moi, j'ai un spectacle qui est assez festif. Je sais pas à quoi ça ressemble les shows là-bas en général, mais c'est tout mon band qui est là. On est tout, on a tout ridé de mon coin à l'Assomption jusqu'ici. C'est un show festif. On fait de mes chansons sur mon album À la bonne place. Je vais vous en faire une d'ailleurs tantôt. Justement, À la bonne place qui joue sur les ondes. Mais on fait aussi des covers New Country là, que tout le monde connaît, là, des chansons de classiques. Fait que c'est un beau mélange de plein de trucs, hyper festif, une petite bière en main, ça se prend bien. Un jeu du soir comme ça, là.
0: C'est pas vrai ton style musical, New Country, je comprends bien.
1: Ouais, exactement. Moi, c'est un show country. New Country, dans le fond, c'est ça que je fais comme style. C'est ça que les gens peuvent entendre sur mes albums. Donc, ouais, voilà. Les gens qui sont fanatiques vont être servis, puis ceux qui sont peut-être sceptiques ou qui connaissent pas ça, je vais vous faire aimer ça, promis.
0: OK, ben écoute, c'est bon, t'as de l'ambition, c'est ça qu'il faut.
1: Ben oui.
0: Justement, ton amour du New Country, c'est parti d'où à la base?
1: Écoute, moi, en 2017, j'ai fait un voyage à Nashville.
0: OK.
1: J'ai commencé à triper sur la musique country. À partir de ce moment-là, je me suis dit que j'allais me lancer là-dedans. J'ai écrit beaucoup de chansons, entre autres des tunes de Francis de Grandpré, un autre artiste ici au Québec, Bang Bang, Colorado, tout ça. J'ai écrit ça avec lui au début, puis après ça, je me suis dit que je vais me lancer dans mes chansons à moi. J'ai sorti deux albums, dont À la bonne place, le plus récent. Donc, c'est à partir de ça, de ce voyage-là, puis je me suis rendu compte que le country, c'était vraiment, ça fitait avec la musique que j'aimais. J'ai été bien inspiré par Luke Combs, Morgan Wallen, Thomas Rhett, un peu des artistes des States. Je me suis dit, je vais faire ça ici, en français, dans notre langue, puis je vais essayer de faire sonner ça vraiment comme le new country qu'on aime. Fait que je suis parti là-dessus, j'ai fait mes deux albums, puis c'est vraiment trippant, là. Je fais des shows un peu partout avec ça en ce moment.
0: Ben exactement, t'étais à Nashville, t'étais à la bonne place, hein, vraiment. Là.
1: Exactement, tu vois. Le...
0: Exactement. C'est un peu la capitale du country, puis
1: exact.
0: Là, ça tombe bien parce que, certes, 10 ans plus tard, ben c'est rendu que le New Country a sa place maintenant au Québec. Là,
1: ah oui, ben, vraiment, puis c'est le fun, il y a plein d'artistes qui en font, une super belle cohorte, tout le monde est le fun, c'est un style de musique où justement à la bonne place, c'est ça que ça veut dire, c'est tout le monde est bienvenu, peu importe tu viens d'où, peu importe ce que t'aimes, tant que t'es là avec les bonnes intentions, puis t'as le cœur à la bonne place, ben t'es bienvenu, puis je pense que ça touche beaucoup de gens, c'est la musique qui parle de ce qu'on vit, c'est la musique proche du monde. Fait que moi, ça me parle, puis c'est pour ça que je me suis lancé dans ce style-là. Fait que c'est de ça que ça parle, mes chansons, en général, dans une ambiance festive. Ouais.
0: OK. Justement, là, si j'ai bien vu, là, t'es en tournée sur la Côte-Nord. Tu penses
1: exact.
0: Même que tu la commences, la tournée?
1: Je commence avec vous autres ici ce soir à Ched. Okay. Fait qu'on start ça. Hier, on a fait la route. On est arrêté à Sept-Îles pour dormir. On a fait la route de Sept-Îles ce matin. On est là ce soir à Ched. On s'en va à Natashquan demain. À l'Échouerie, puis après ça, on retourne à Sept-Îles pour le show samedi soir. Fait que à tous les gens de la Côte-Nord, choisissez votre date. Je pense qu'il reste des billets, là, d'après moi. Fait qu'allez checker ça sur mon site web vincelemire.com. Si jamais vous êtes curieux de venir voir le show, on a bien du fun, honnêtement. Puis là, en plus, on a les beaux paysages de la Côte-Nord. On se fait un petit trip, un petit road trip de gang. Ça se prend bien.
0: OK, exactement. Est-ce que c'est votre première fois sur la Côte-Nord?
1: Moi, c'est ma première fois que je vais aller aussi loin. Je pense que c'est le plus loin que j'étais allé dans le Québec. Fait que c'est quand même excitant. C'est la première tournée que je fais ici, là, justement, dans ce coin-là. J'ai été en Gaspésie, mais de ce bar site,
0: on
1: c'est ma première. Mais
0: ben,
1: ça vaut la peine, j'ai hâte, honnêtement. Puis c'est le fun de faire la route.
0: Ouais. Ben, il y a aussi le fait qu'ici, je sais pas si tu l'as remarqué, mais les gens apprécient beaucoup, beaucoup le New Country. Là.
1: Ouais, exact. Ben, c'est le fun, justement, que ce soit un style qu'ici les gens écoutent. En tout cas, c'est ce que j'ai entendu un matin, j'étais à Sept-Îles, justement, à Radio-Canada, puis on me parlait de ça. Fait que j'ai hâte de voir ça, j'ai hâte de vous voir ce soir au spectacle. Ouais.
0: Ben, c'est super de ce côté-là. En plus de ça, ton premier album. Déjà, tu as eu quand même un très bon succès avec le premier album.
1: Ouais.
0: Est-ce que tu t'attendais à ça?
1: Écoute, pas vraiment. T'sais, on se lance là-dedans avec. Mon but, c'était de faire de la bonne musique New Country pour nous autres ici, puis qui vient d'ici. Fait qu'après ça, ben, le succès que ça a pris, c'est juste. Je pense que ça a bien tombé dans le moment où justement le New Country a pris une belle ampleur ici au Québec. Il y a de plus en plus de festivals. On a une super belle scène. Puis. tranquillement, ben ça a pris sa place. Fait que c'est trippant, tu sais, je veux dire. Ça fait depuis que j'ai 9 ans que je fais de la musique, que je rêve de faire ça. Puis là, ben c'est le fun de voir que ça marche, puis que les gens sont ils répondent à l'appel, tu sais, les chansons jouent. Merci d'ailleurs de jouer les chansons, tu sais, ça fait la différence, ça fait que les gens les entendent, puis ils découvrent des artistes d'ici. Fait que, ouais, c'est du gros fun.
0: Justement, tu parlais de Grand Prix tout à l'heure.
1: Ouais.
0: Mais je pense que tu as plusieurs collaborations avec d'autres artistes aussi, là.
1: Ouais, j'aime ça. Tu sais, dans ce milieu-là, c'est aussi ça qui est le fun. Les artistes, on se connaît, on s'est rencontrés, on est devenus amis. Il y a une belle ambiance, honnêtement, puis ça fait place justement à faire des collaborations avec d'autres artistes. J'en ai fait plusieurs, tu sais. Ici au Québec, Francis, un chum à moi, on a un peu commencé ensemble. On a une chanson ensemble, les deux. J'ai fait une chanson avec Fred Dionne, un autre artiste québécois qui fait dans le style un peu plus folk, new country. Guillaume Lafont, un autre artiste ici. J'ai eu des chansons avec Trudy, un autre artiste de mon coin. Pelch, tu sais, plein d'artistes au Québec. Je trouve ça le fun de collaborer avec du monde d'ici. Puis ça montre que c'est ça, tout le monde a le cœur à la bonne place, puis ils veulent faire de la bonne musique. Fait que c'est tout le temps intéressant.
0: Exactement. Parle juste de ça. On peut pas se mentir, ça va quand même bien côté succès de ton côté.
1: Mais oui.
0: C'est quoi tes projets futurs? Est-ce que t'en as présentement?
1: Ben toujours. On se garde actif. T'sais, mon but, c'est de continuer à pouvoir offrir au monde les meilleures chansons possibles. Là, je suis en train d'écrire le troisième album qui devrait sortir au printemps prochain. À travers ça, ben il y a des spectacles qu'on fait cet été. On se promène. Là, j'ai plus d'une trentaine de dates dans les festivals, les salles, justement. Fait que ça, c'est trippant, t'sais, de pouvoir venir présenter le show aux gens. Puis, c'est ça. Sinon, ben à part de ça, je fais du studio. Moi, je réalise mes chansons à moi. Des fois, il y a des gens qui viennent réaliser leurs chansons que je fais pour eux. Fait que ça, j'en fais. J'écris aussi pour d'autres artistes à travers ça. T'sais. Fait qu'il y a des chansons qui vont sortir, mais sous des noms de d'autres gens aussi au Québec. Fait qu'on se garde actif, quoi. Mais pour vraiment mes chansons à moi, ce qui va s'en venir, c'est probablement une chanson à la fin de l'été qui va sortir pour annoncer le prochain album. Puis après ça, on lance un album au printemps.
0: OK. Tu prends pas de break.
1: Prends pas de break. Non, on y va à fond. Mon premier album s'appelait Gaz au fond. Et là, j'ai gardé cette attitude pour la suite. Fait que non, j'aime ça. T'sais, j'en mange. Fait que on n'arrête pas.
0: Ben écoute, c'est super. Je te souhaite encore bien gros du succès de cette manière. Puis je fais un petit rappel justement, à 20h, le spectacle ce soir à Chez Damoru.
1: Exactement, puis, ce soir 20h, je vous attends grand nombre. Venez me montrer comment ça se passe sur la Côte-Nord.
0: D'habitude, c'est moi qui le dis, là, c'est toi qui le dis en personne. Écoute,
1: yes, fait, voilà. Je vous invite.
0: C'est une très belle invitation. Puis justement, c'est ce soir que ça se passe.
1: Yes,
0: nous autres, en plus de ça, souvent, quand on a un artiste ou un groupe, ben, on présente une chanson après l'entrevue. Là, on est quand même gâté parce que c'est pas une chanson pré-enregistrée, c'est une chanson en live qu'on va recevoir.
1: Ça va être en live, je vous montre un peu à quoi ça va ressembler. Ce soir, c'est là-dessus qu'on se prend une petite bière. Je vais vous faire à la bonne place. En fait, c'est la tune, la chanson titre de l'album, comme je dis, c'est une tune qui parle que tout le monde est bienvenu dans le style. Tout le monde est bienvenu au show. Peu importe vous venez d'où, il y en a pour tout le monde. Je fais des covers dans d'autres styles que je ramène en country, c'est intéressant. Fait que voilà, à la bonne place. Au Québec, on a le country heart à la bonne place. Voilà. Alors, je me lance.

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0: Achète la morue ce soir. On va être à bonne place.
1: Ben écoute.
0: Yeah, baby!
1: Génial, écoute, merci encore pour ton temps, c'est super apprécié.
0: Ça fait plaisir.
1: Puis je te souhaite un excellent spectacle ce soir à Achille. Yes. En espérant que tu reviennes à Achille prochainement, justement, puis que tu passes. Que tu passes assez un bon temps ce soir, justement, pour te dire, hey, je vais revenir. Ben, on a une belle population de fans de country, new country. Country plus habituel. Fait que c'est
0: j'ai le feeling que ça va se passer et puis que je vais revenir. Je suis pas inquiet.
1: Ben, encore une fois, merci de ton temps.
0: Ça fait plaisir. Bonne journée, tout le monde.
1: Salut.

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15h01. Salut tout le monde, bienvenue au show du retour en ce jeudi 2 juillet. On vient d'avoir la visite de Vince Lemire qui sera ce soir à la Chaîne de la Morue à 20h, on se rappelle. Artiste de New Country qu'on entend souvent à la radio, qui est souvent dans le top 20, fait que ça l'aide hein, forcément. À la bonne place, qui est dans le top 20. On aime le whisky qui l'a été longtemps. Bref, plusieurs chansons. Si jamais vous savez pas c'est qui, vous allez

Ben prochainement, lorsque j'aurai 2 secondes dans l'émission. Puis quand t'es en live, c'est toujours spécial d'avoir justement 2 secondes ou deux minutes, hein, en fait, plutôt. Parce que des fois, ben c'est pas long. Des fois, c'est long. Ça va dépendre jusqu'à quel point l'émission va être rock'n'roll. Parce que, comme je vous dis, on sait jamais dans le monde de la radio. Un truc que je sais, par exemple, c'est que normalement, si tout va bien, c'est quand même, il y a quand même des scies là-dedans. Moi, je vais être là demain après-midi. Mais il y a possibilité que Jason soit là demain matin si tout va bien. S'il n'est pas là, partez pas en peur. Mais ça serait cool quand même de ce côté-là. Donc voilà. Puis, ben, comme je vous dis, c'est la radio. c'est vraiment, écoute. Tu sais, il y a des jobs de même, là. Tu sais, où c'que, une journée ne ressemble pas à l'autre. Ben, c'est exactement ça. Pour le reste, ben, on va y aller côté météo. 30% de possibilité d'orage aujourd'hui et 40% demain, même si pour l'instant c'est tranquille. Ça reste très gris avec un 17 degrés. Très humide, pis c'est pas trop venteux non plus. Hein. Même si c'est juste 17, c'est quand même assez sec, étonnamment. Marée haute est déjà passée à Vrai-Saint-Pierre, marée basse à 20h24, 0,4 m, 1,3 pieds. À Rivière-au-Tonnerre, marée haute à 15h54, 1,6 m, 5,3 pieds. Marée basse à 21h30, 0,6 m, 1,9 pieds. À 3h15, on va parler un petit peu des sujets du jour. Notamment une histoire qui fait le tour du monde. Un survivant du tremblement de terre au Venezuela qui a touché justement la semaine passée. 8 jours, justement, qui est resté sous les décombres, mais il est en vie. Des dizaines de milliers de personnes n'ont pas cette chance, cela dit, et manquent toujours à l'appel. Le tremblement de terre, d'une rare violence, a fait plus de 2000 morts et plus de 10 000 disparus. Et malheureusement, il y en a beaucoup dans ces disparus-là qui sont probablement décédés, là. À part de ça, on a aussi une vague de chaleur dans le reste du Québec, j'ai envie de dire, parce que nous autres, c'est assez tranquille. Hein? Donc, le facteur humidex qui est 44 à Montréal, 42 à Québec. Ouais, on est loin de ça. Donc, voilà, comme je vous dis, ça, côté bloc sport, on va se parler justement des matchs de soccer qui ont lieu. Hier, les États-Unis ont réussi à aller à gagner contre la Bosnie 2-0. Belgique ont eu toute une remontée contre le Sénégal. Donc, voilà, des bons matchs. Présentement, on a Espagne-Autriche qui commence. Ça vient tout juste de commencer, c'est 0-0, là, 4 minutes de jouer. 19h, Portugal-Croatie, très bon match à venir parce que deux bonnes équipes, ça. Puis à 23h, Suisse-Algérie. Ça peut paraître un peu bizarre, mais en même temps, la Suisse a gagné son pool. Hein. Faut le... Ben oui, donc ils sont premiers de leur pool. Donc ils affrontent un adversaire qui, on ne sait jamais, l'Algérie peut causer la surprise. S'il y a bien un moment où l'Algérie peut se placer haut, c'est à soir à 23h que ça se passe. C'est un peu tard, hein. Ça oui, par contre. Ça, on retourne avec Marshmello et Portugal The Man pour Phoenix.

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1: 15h14, on est de retour à l'instant. On vient d'entendre la pub concernant justement le show ce soir de Vince Lemire. On l'a eu en entrevue. Puis, je suis content de vous dire que ça va bien de ce côté-là. L'entrevue est sur le site web. Ça n'a pas été facile. Je vous dirais que ça a été short and sweet, OK? Si jamais vous avez appelé la station dans les 15 dernières minutes, il est possible que je n'ai pas répondu. Désolé. Vous vous rappellerez plus tard. Mais non, mais je vais me concentrer surtout là-dessus. Ben voilà. Nous autres, on va y retourner pour un autre sujet. Et vu que j'ai pas eu le temps de préparer le sujet, je voulais parler à 3h15. C'était une histoire, justement, d'un survivant du tremblement de terre au Venezuela. Une histoire particulièrement impressionnante. C'est correct, parce que ce matin, j'ai préparé un sujet que je trouve fort intéressant. C'est sorti, en fait, sur l'heure du midi à peu près, là. On a la programmation du festival Innu Nikamu. Donc, un festival, évidemment, qui n'est pas en Mingani, mais quand même pas loin de chez nous pour la plupart d'entre nous, en fait. Puis, un festival de musique qui accueille généralement de grands noms. Alors, profitons-en, justement. Une programmation qu'on attendait particulièrement. Il y a beaucoup de gens qui en profitent pour aller faire un tour au festival. Et, entre autres, nous avons, justement, donc... Une bonne partie d'artistes, justement, donc, autochtones. Ça, c'est pas une surprise. On parle donc de Scott Pienne-Picard, de Matthew, de Chish Chapeux, de Cash Coon aussi, de Achouk Grégoire, Elisabeth Saint-Gelais. Écoute, j'ai pas tout mentionné Frank Pietacho, mais il y en a d'autres aussi là-dedans. Vraiment, il y a aussi plein de trucs. Il va y avoir un spectacle de drone, un spectacle pyromusical et des surprises selon justement l'organisation du festival. Donc ça, c'est cool. Et ça, là, pourtant, c'est déjà des gros noms. Des noms qui sont le fun en plus. Et là, j'en ai parlé en fait que des artistes autochtones. On a aussi des artistes, justement, on va dire d'ailleurs, en fait, on a, entre autres, comme tête d'affiche, cette année, on aura The Offspring et Éric Lapointe. Donc, c'est quand même pas rien. Je vous rappelle le festival Innu Nikamu qui se déroule du 31 juillet au 2 août, donc dans à peu près un mois. Puis, ben justement, écoute, comme je vous dis, si c'est quoi qui vous intéresse, ben moi, je ne peux que vous recommander ce festival. Ça se passe pas loin de chez nous. On est sur la Côte-Nord. Souvent, on a l'impression qu'on a moins de festivités chez nous. Puis, ben écoute, c'est... un peu après le festival de la famille en plus. Donc ça, c'est quand même pas pour aussi. Il y a moyen justement d'en profiter un maximum au mois de juillet. Puis ben voilà, c'est aussi simple que ça. Je préférerais quand même en glisser un mot. Sur ça, nous autres, on retourne maintenant du côté musical. On va y aller avec, entre autres, avec tout d'abord Matthew, avec 40 heures semaine. Et par la suite, on ira avec, ben tiens, Éric Lapointe avec 500 000.

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1: 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Alors, côté météo à 15h30, très très gris à l'horizon, mais pourtant pas de précipitations. 30% de possibilité d'averse aujourd'hui et 40% demain, mais pour l'instant, c'est vrai que c'est assez tranquille. Donc, 17, 19 demain qui est annoncé, 21 samedi et 20 dimanche. Et normalement, je l'espère bien, hein, mais pour l'instant, il n'annonce pas de pluie en fin de semaine. Ça serait soleil mur à mur. Et tant mieux, hein, parce qu'on est dû pour une fin de semaine ensoleillée pour une fois. Pour le reste, côté marée, marée haute est déjà passée à Havre-Saint-Pierre, marée basse à 20h24, 0,4 m, 1,3 pieds. Rivière-au-Tonnerre maintenant, marée haute à 15h54, 1,6 m, 5,3 pieds, marée basse à 21h30, 0,6 m, 1,9 pieds. Donc voilà, c'est pas mal ça du côté de la météo. C'est plus tranquille comme météo, mais en même temps, ben, c'est correct. Comme je vous dis, toujours une possibilité d'orage aujourd'hui et demain, mais c'est genre 30-40%. Là, pour l'instant, c'est très tranquille. Et surtout, pour l'instant, on annonce du soleil en fin de semaine. Alors voilà, nous autres, on va y aller pour la météo. Aller en musique, hein, je pense qu'on a pas mal fait le tour. On va y aller avec Fun et Some Nights. Et par la suite, Okapi avec Mammifère, une chanson assez unique, une chanson dans le bloc nouveauté. Plus reggae en fait. Ah, c'est l'été, on prend ça plus relax aussi.

0: Ça va, remet à Caulfield, derrière le filet à Suzuki, et ensuite pour Hoffman, devant Caulfield.
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2: h 39 du côté des sports. On va y aller tout d'abord avec le match présentement opposant l'Espagne à l'Australie. L'Autriche. À chaque fois que je vois AUT, je pense tout le temps à Australie, mais c'est Autriche. Donc, les deux pays qui se sont qualifiés pour les 16e de finale, mais pour l'instant, à la 38e minute, l'Espagne peut célébrer un peu. Eux qui ont marqué, en fait, à la 36e minute, on est à la 38e, donc ça vient d'arriver. Un but de Mikel Oyarzabal avec une passe de Marc Cucurella, un nom très très fun à dire. Mais bref, plus sérieusement, but important pour l'Espagne, les champions en titre en 2010 qui tentent de poursuivre leur parcours et pour l'instant, ça va quand même bien. À 19h, deux grosses équipes s'affrontent, Portugal-Croatie. Croatie, hein, je vous rappelle, c'est une finale récemment, puis Portugal, ben, c'est l'équipe à Ronaldo, Cristiano Ronaldo, c'est quand même pas rien. Puis à 23h, Suisse contre Algérie. Donc, voilà, encore beaucoup, beaucoup de bons matchs qui retiennent l'attention. À part de ça, dans le reste du sport, Ovechkin est de retour un an de plus à Washington, 4,25 millions. Ça peut paraître cher parce qu'on dit Ovechkin, il est vieux puis fini. Pas pantoute. J'ai fouillé un peu ses stats. Déjà, Ovechkin est pas mal moins mangeux de pas qu'il était. Hein. C'est un gars qui a compté les buts qu'il voulait faire. Et l'année passée, autant de passes que de buts. Et l'année passée, meilleur pointeur de l'équipe. Yeah! Bon, 64 points, c'est pas énorme, mais meilleur pointeur que les autres. Après, voyons, mais ils font quoi les autres? Comment ça que Washington a failli faire les séries? Logan Thompson, c'est tout qu'un goaler, ok? C'est vraiment un excellent gardien de but, là. Puis honnêtement, c'était pas de ça. Ben, ça prouve à quel point Washington serait dans la cave. Mais oui, du côté de Ovechkin, ça reste le meilleur pointeur de son équipe. 4,25 millions, un vol. Vraiment pas cher, puis ça prouve que c'est un gars qui veut rester dans son équipe. Pour le reste, à part de ça, ben, c'est tel que tel, hein, les signatures. Il y en a eu, là, c'est pour ça le problème. Mais ce que je veux dire par là, c'est que, ben, il n'y a rien qui change le monde du hockey présentement. Là, okay? Je regarde vite, là. Beaucoup de joueurs de Ligue américaine qui ont signé avec des équipes. On a Anders Lee qui signe avec le Mammouth, quand même. Le Mammouth qui n'ont pas peur d'aller chercher des joueurs, hein. On est quand même un petit peu plus loin que les Coyotes, là. Pour le reste, à part de ça, ben, on a aussi d'autres trucs qui retiennent l'attention, mine de rien quand même. Mais c'est surtout ça côté hockey et soccer pour l'instant. On a sinon Gabriel Diallo qui a perdu au deuxième round du Wimbledon face à Lorenzo Sonego. Malheureusement, ça c'est un long marathon, mais il n'a pas réussi à faire la run. Après, Diallo, c'était même pas un nom qu'on disait il y a quelques années. Donc, quand même, hein, faut y donner crédit. Il se rend loin. Il se rend bien plus loin que ce que certains auraient pu penser, malgré tout. Donc, bravo à lui, malgré cette triste défaite. Et donc, ben voilà, c'est pas mal ça qui retient l'attention du côté des sports. Nous autres, on va retourner sans plus attendre avec, justement, l'agenda communautaire. On a un bloc pub avant. Après, on a l'agenda communautaire.
3: Bonjour, moi c'est Mathieu, et j'anime le show du retour. Cela fait déjà quelque temps que je ne faisais pas l'émission d'après-midi, mais là, j'ai plus une scène. J'ai tout perdu au poker en ligne. Ouais. Bref, tous les lundis ou vendredis, de 14h30 à 16h30, je serai avec vous pour l'actualité, les sports, des trucs insolites et même scientifiques. Il me fera plaisir d'être avec vous, point virgule. En plus, pour la publicité, mon boss m'a dit que je pouvais prendre la chanson que je voulais. C'est du hard bass russe. Oui, je vous rassure, il n'y aura pas dans l'émission. Malheureusement pour moi. En tout cas, c'est un rendez-vous à ne pas manquer. Je répète, tous les lundis ou vendredis de 14h30 à 16h30, sauf si c'est férié. Ou sauf si je suis trop mégané de la veille. Merci.
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2: Pour l'agenda communautaire, on va y aller avec plus des offres d'emploi cette fois-ci. Tout d'abord, on a l'Espoir de Chelna qui recherche justement une intervenant ou intervenante en milieu de vie, poste de nuit. On parle de quelqu'un qui va pouvoir répondre aux besoins de la clientèle, appliquer les plans d'intervention thérapeutique et s'assurer d'entretien ménager durant la nuit. Pour postuler, contactez Chani Damoureux à administration à commercial espoirdechelna.ca 538-3672, poste 1. On se rappelle que le marché tradition est à la recherche donc, pour deux emplois. Tout d'abord, on cherche un ou une boucher ou aide-boucher afin de compléter l'équipe. Formation offerte sur place. Envie de faire partie d'une belle équipe avec une belle ambiance, contacte-nous. Je vais donner les informations après l'autre offre d'emploi parce qu'on est tous à la charge d'un ou d'une concierge pour assurer l'entretien intérieur du magasin. On parle d'un poste de soir dans le cas de la conciergerie avec avantages sociaux et horaires flexibles. Donc, dans les deux cas, vous pouvez passer directement au marché tradition avec votre CV. Sinon, contactez Karine au 538-2010. Le restaurant La Promenade est toujours à la recherche de plongeurs. Temps plein et temps partiel disponibles dès maintenant. Embauche rapide, horaires et conditions à discuter. Accessible à tout travailleur, débrouillard, étudiant, retraité, intéressant à faire partie de notre équipe dynamique. Et donc, voilà pour... Monsieur, je vais retourner avec le Centre d'action bénévole de la Mingani, qui est à la recherche pour du remplacement temporaire d'un congé de maternité d'environ un an. Le poste, c'est secrétaire remplacement, comme je le disais, à peu près un an. Ou une job de secrétaire, on demande un diplôme en secrétariat, bureautique ou domaine connexe, qui serait un atout. Sinon, si c'est pas le cas, on demande une bonne maîtrise de la suite Microsoft Office, une bonne communication écrite et orale en français, une grande discrétion et respect de la confidentialité. Poste de 32 heures semaine du lundi au vendredi avec salaire à 21,91 $ selon politique salariale en vigueur. Donc, ben voilà, c'est pas mal ça. Tu peux contacter le Centre d'action bénévole de Mingani à info@cabmingani.org ou en personne au 1158 rue Boréal à Havre-Saint-Pierre. Nous autres, on retourne en musique maintenant. On va aller avec Depeche Mode et Ghost Again.

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d'ici le reste de l'émission. Tant mieux, on y va en grand. On a parlé à 3h15 justement de la programmation pour Inu Nikamu qui a été annoncée justement autour de l'heure du dîner à peu près. The Offspring, Eric Lapointe, on a aussi Scott Pian Picard, Matthew, entre autres. Donc vraiment, plusieurs grands noms, mais je ne sais pas tout dit. J'en ai dit quelques-uns. Je dirais les têtes d'affiche, mais vraiment, il y en a beaucoup, beaucoup. Encore une autre édition du festival Inu Nikamu qui est fortement attendu. Ça se déroule un peu après le Festival de la Famille. Le Festival de la Famille, évidemment, ben, vous connaissez les grands noms. On a justement Matt Lang, Marc Dupré, entre autres. Bref, ben, les deux frères aussi. On en a pas mal, je peux vous garantir. Ce soir, en plus de ça, on a Vince Lemire et Achet Amouru, un artiste de New Country que j'ai eu la chance de faire une entrevue avec sur les ondes de la radio. L'entrevue est disponible sur le site web si jamais ça vous intéresse. Pour le reste, à part de ça, nous autres, on retourne avec les sujets de Joe. À 4h15, on va parler d'une histoire d'un survivant qui a survécu au tremblement de terre très, très longtemps avec qu'est-ce qui s'est passé au Venezuela, là, alors que des dizaines de milliers de personnes manquent toujours à l'appel. 8 jours après les séismes, il était encore dans les décombres. Donc, une histoire vraiment crève-cœur, mais en même temps, ben, le monsieur est toujours en vie. Hein. C'est ça l'important. On sait que le séisme a fait plus de 2000 morts et plus de 10 000 disparus. Donc, des histoires comme ça, malheureusement, il y en a, sont trop rares. Il y en a beaucoup là-dedans, des disparus qui, même les chefs de police là-bas le disent, hein. Il y a beaucoup de disparus qui, en fait, sont probablement décédés. C'est juste qu'on n'a pas encore retrouvé les preuves. À part de ça, ben, c'est arrivé un peu, il y a 10 minutes, j'ai pas pu en parler pour le Bloc Sport, mais Jakob Dobesch vient de signer 3 ans avec le Canadien. Il va toucher 5,35 millions pour 2027-2028, et ça pour 3 ans par la suite. Donc l'année prochaine, c'est un contrat normal, par la suite, ben, c'est 5,35 millions.

et demain, c'est 19 avec 60 % de possibilité d'averse. Samedi, dimanche, 21 à 19, mais quand même, du soleil en fin de semaine, et ça, ça va faire du bien. Côté marée, marée basse à Havre-Saint-Pierre, 20h24, 0,4 m, 1,3 pieds. Marée haute à 3h du matin, 1,8 m, 5,9 pieds. À Rivière-au-Tonnerre, marée basse à 21h30, 0,6 m, 1,9 pieds. Marée haute à 4h03 du matin, 2,4 m, 7,9 pieds. On va y aller avec Tommy Young avec 130 du 80 et Noah Kahan avec The Great Divide. On y va avec des choix assez safe. Hein. On y va deux chansons dans le top 20. C'est correct. On y va. J'essaie de faire un mix d'un petit peu de tout dans le show d'après-midi.

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16h14, 16h15, on est pas mal dans ces eaux-là. On va parler d'une histoire de secourisme franchement impressionnante. Il y a eu une nouvelle qui a choqué le monde entier, en fait, il y a 8 jours, alors que nous autres, on fêtait la Saint-Jean, alors que c'était en pleine soirée, eux autres, c'était sur l'heure du souper. Au Venezuela, 2 tremblements de terre majeurs qui ont fait plusieurs morts. Plus de 2000 morts, plus de 10 000 disparus. Et c'est de quoi qui a choqué le pays, un pays qui, en plus de ça, économiquement, ça va pas super bien. Donc, vraiment, une histoire particulièrement triste là-bas. Là. Il y a une histoire, quand même, qui donne chaud au cœur aujourd'hui. Hernan Gil, un survivant des 2 séismes qui ont frappé le Venezuela, aujourd'hui, a été secouru 8 jours après la catastrophe. Alors, certains vont dire, ouais, mais là, écoute, c'est pas une bonne nouvelle. Là. Il est resté 8 jours sous les décombres. Je peux vous dire quand même qu'il a été secouru, ce qui est l'important. Et surtout, ben, il est chanceux. Hein. Je vous rappelle qu'il y a plus de 10 000 disparus qui, on l'espère, auront cette chance eux aussi. Mais malheureusement, ben, on le sait pas. Hein. Dans ces disparus-là, même le service de police là-bas le mentionne. Il y en a sûrement malheureusement qui sont décédés. Là. Il aura fallu 3 jours d'efforts sans relâche des sauveteurs, une prudence de tous les instants et beaucoup de patience pour sauver M. Gil, 43 ans, qui a survécu 8 jours dans les décombres d'un immeuble au Venezuela. Donc une petite lumière de bonheur dans ce terrible drame. L'extraction de cet agent de sécurité récompense un immense travail de 7 nationalités différentes, Venezuela, Chili, Costa Rica, Salvador, Mexique, États-Unis et Portugal, qui se sont alliés à grandeur pour sauver M. Gil. Un peu avant 7h30 ce matin, M. Gil sort d'un couloir d'un stationnement souterrain au milieu d'une haie de sauveteurs concentrée sur son sort depuis 3 jours. Donc c'est spécial, hein, évidemment. Là. Plusieurs sont particulièrement touchés dans cette histoire-là. Parce que lorsque la terre a tremblé à 2 reprises le 24 juin, le vigile se trouvait dans sa guérite. Mais jusqu'à là, c'est tel que tel. Sauf que dimanche, des passants l'ont entendu crier. Le tremblement de terre, c'est mercredi. Dimanche, donc, il a passé au moins plus de... pas loin de 100 heures, là, sinon plus, sous les décombres. Hey, l'enfer que tu dois vivre, littéralement, là. Une voix sourde captée dans un amas informe de béton et de poussière. Et probablement que si ça fait 100 heures que j'attends dans un amas de béton, probablement que je pense que c'est fini pour moi, là. Depuis le début de la semaine, les sauveteurs ont donc tenté de solidifier les fondations de l'immeuble avec des poutres de bois et de métal afin d'éviter que l'édifice partiellement détruit ne cède encore plus et l'engloutisse pour de bon. Il fallait réussir à atteindre donc le monsieur sans toucher au précaire équilibre de ce qui protégeait encore, finalement. Là. Alors, on a pensé creuser un tunnel, mais on a dû l'abandonner mardi lorsque l'immeuble a légèrement bougé. Donc finalement, écoute, c'est une structure dont l'accès est particulièrement compliqué, là, donc on n'avait vraiment pas le choix de faire d'autres choses. Mais quand même, les secours mercredi ont progressé par 2 voies distinctes simultanément, et tout au long de l'opération, ben au moins quand même, lorsqu'on a entendu ses cris, il y a quand même eu du positif. Ça veut dire, ouais, mais il est encore sous les décombres, il n'est pas sauvé. Mais quand même, les sauveteurs ont pu le maintenir hydraté avec des litres et des litres d'eau. Sachant que ça faisait plus de 100 heures qu'il n'avait pas bu, hein, donc c'était vraiment, ça pressait. Un tuyau flexible permettait aussi d'y envoyer de l'air pur. Donc voilà, c'est comme ça. Ce matin, à 7h30, il a pu finalement sortir, là. Donc c'est toute une histoire. Et puis, pour lui, c'est la fin d'une longue attente. Probablement la pire attente de toute sa vie, là, on s'entend, là. Donc, comme je vous disais, plus de 2000 morts et des dizaines de milliers de disparus. Il n'y aura pas autant de miraculés. Donc, quand il y en a quelques-uns, ben écoute, on le célèbre. Et puis, content pour M. Gil et pour son épouse, qui était particulièrement contente, elle aussi. Tout mon respect pour les sauveteurs, justement, là, qui ont venu aider la situation, pas juste du Venezuela, mais de même d'autres pays, comme on parlait, justement, pour aider la population. Là. Sur ce, nous on retourne maintenant du côté. Tiens, on va y aller avec... au sommet des deux frères, pourquoi pas. En plus de ça, on les a au Festival de la Famille, donc ça va donner un avant-goût.

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0: Bon jeudi, bienvenue à Info Mangani, 2 juillet 2026. On vous parle d'une problématique en voie d'être résolue aujourd'hui. Je qualifierais cette entrevue de positive. Un entretien concernant les chiens errants, tout particulièrement là, pour la municipalité d'Ave-Saint-Pierre, la problématique des chiens errants qui est en voie d'être solutionnée. Je vous propose un entretien avec la conseillère municipale Marie-Ève Thériault. C'est elle qui est responsable de ce dossier, donc qui m'a accordé une entrevue plus large sur le règlement concernant les animaux dans la municipalité de Havre-Saint-Pierre et surtout la façon dont on l'applique dans la municipalité d'Havre-Saint-Pierre. Ça inclut les chiens, les chats, mais aussi d'autres animaux. Et dans cette entrevue, on parle, oui, des éléments principaux du cadre général du règlement, mais on parle aussi de la problématique des chiens errants, la gestion des chiens qui se sauvent ou des chiens qui ne sont pas accompagnés à certains moments. Comment on traite ça? Comment on gère ça? Comment on évite que les situations perdurent également? Donc, c'est tout ce qui est abordé au cours de l'entrevue. Puis, on inclut également là, dans cet entretien des solutions à l'attention des citoyens qui constatent des chiens qui sont sans maître et qui se déplacent dans la municipalité de Havre-Saint-Pierre. On a des solutions pour vous. Donc, entrevue qu'on vous présente aujourd'hui à l'émission Info Mangani. Et sachez que la municipalité d'Havre-Saint-Pierre, là, qui a ce règlement-là depuis longtemps, elle arrive de mieux en mieux et de plus en plus à le faire appliquer à la lettre. Entrevue Marie-Ève Thériault. On va parler d'animaux, en particulier de chiens et de chats, et de la réglementation qui encadre la propriété ou la possibilité de détenir ces animaux dans la municipalité de Havre-Saint-Pierre. On fait ça en compagnie de la conseillère municipale Marie-Ève Thériault. Bonjour, Madame Thériault.
1: Bonjour, Sofiane.
0: Alors, on se parle du règlement numéro 373. Il dit quoi, ce règlement municipal-là?
1: Oui, exactement. Le règlement numéro 373, qui est le règlement concernant les animaux. C'est un règlement qui est très large, là, qui comporte quand même plusieurs pages. Mais les grandes lignes, là, on parle beaucoup de l'hygiène publique concernant les animaux, là, la salubrité, s'assurer que les animaux sont bien traités. On parle aussi de toutes les infractions possibles au règlement, entre autres les animaux errants, le port de la laisse, le nombre d'animaux autorisés par demain, les licences, parce que chaque animal là, doit être enregistré à la municipalité. On parle des animaux dangereux, des animaux de compagnie, qu'est-ce qui est autorisé comme animal de compagnie, parce que tous les animaux ne sont pas autorisés comme animal de compagnie. On a des animaux de ferme, donc tout ça, là, c'est aussi là, bien décrit là, dans le règlement. On parle aussi de la garde des poules. On sait que c'est de plus en plus populaire, fait que c'est aussi réglementé. Fait qu'on parle de la garde des poules, de la construction des poulaillers. Puis dans le règlement, évidemment, on fait aussi référence là, aux conséquences qu'il peut y avoir si on a des infractions à ce règlement-là, comme des amendes ou éventuellement même la perte de la garde là, de son animal.
0: Ça peut aller jusque-là.
1: Oui.
0: Avant de plonger dans le sujet des chiens errants, peut-être juste une ou deux précisions concernant le règlement très large. Ça prend une licence pour garder un animal à la maison, c'est bien ça que vous avez dit?
1: Oui. Quand on garde un animal à la maison, c'est important d'aller l'enregistrer à la municipalité pour que tous les animaux de la communauté soient répertoriés. C'est 10 $ là, par animal. C'est pas très dispendieux, mais c'est vraiment pour avoir la liste pour que nous, tous les animaux soient répertoriés. Ça donne aussi un bon coup de main là, si justement notre chien se sauve par inadvertance de la maison. S'il est répertorié, s'il a sa médaille, parce que la licence vient évidemment là, avec une petite médaille pour mettre sur le collier. Donc, c'est beaucoup plus facile de retrouver le propriétaire. Alors oui, là, c'est important que chaque animal soit répertorié à la municipalité, donc ait une licence.
0: Et on a droit à combien d'animaux à la maison, des chiens, des chats?
1: Pas plus de 2 chats, pas plus de 2 chiens. Fait qu'on parle de maximum 4 animaux à la maison. Là, évidemment, il y a des règlements là, qui sont plus particuliers dans le cas où une chatte ou une chienne aurait une portée. Évidemment que l'on a le droit de laisser le bébé avec avec la maman. Puis il y a une façon d'en disposer là, une fois les mois passés là, pour rester auprès de la maman. Mais il y a certains petits règlements comme ça là, qui sont à côté. Mais sinon, là, en règle générale, là, c'est pas plus de 2 chats, pas plus de 2 chiens.
0: Très bien. On n'ira pas, puis on l'a dit là, dans le détail de tout ce qui est permis ou interdit, mais on peut quand même inviter les gens à consulter le règlement pour savoir qu'est-ce qu'ils peuvent faire, quels animaux aussi, quel type de chiens sont interdits, entre autres, dans la municipalité de Havre-Saint-Pierre. Où est-ce qu'on peut le retrouver, ce règlement-là?
1: Le règlement, il est présent sur le site de la municipalité. On peut aussi se présenter là, à la municipalité au bureau là, si on veut avoir une copie du règlement. Puis oui, tous les animaux qui sont acceptés ou pas là, sont bien mentionnés. Le règlement est, comme je vous dis, assez large et assez long, mais très clair. Là.
0: OK. Qu'est-ce qui arrive ou qu'est-ce qui se passe si on ne se conforme pas au règlement concernant les animaux dans la municipalité d'Havre-Saint-Pierre?
1: Ben là, présentement, tout est mis en œuvre pour inciter grandement les gens à se conformer. D'abord, il y a des amendes qui sont quand même assez conséquentes, puis qui doublent là, après les récidives. On parle de 100 $ par jour là, pour un animal qui est errant, qu'on capture. Ça peut aller jusqu'à 1 000 $ par jour. Ça devient là, quand même assez conséquent. Puis le but de ça, évidemment, ce n'est pas de faire de l'argent sur le dos des citoyens propriétaires d'animaux. Là. C'est vraiment de dissuader les gens de laisser les animaux errants ou sortir sans propriétaire, sans laisse. On a beau adorer les animaux, c'est pas tout le monde qui s'en lève. C'est pas tout le monde qui est à l'aise d'aller marcher s'il y a des chiens errants. On a entendu plusieurs histoires là, dans les derniers mois, dernières années. Fait que c'est sûr que les amendes ils sont mises en fonction de dissuader les gens de ne pas suivre les règlements. Ça peut aussi aller jusqu'à une perte là, de l'animal. Entre autres, un animal qui est capturé et qui n'est pas réclamé après 3 jours et il devient là, la propriété là, du contrôleur animalier ou je devrais dire peut-être plus là, de l'entité là, qui s'occupe de prendre les chiens errants. Fait qu'après ça, c'est la personne là, qui décide là, de quelle façon on s'en départit, si il va dans un refuge ou... Fait que ça peut quand même aller jusqu'à la perte de l'animal. C'est que je pense que tout est là pour tout est en place pour dissuader les gens de ne pas se conformer. Puis pour que les gens, là, quand ils prennent des animaux à la maison, là, qui s'en occupent adéquatement, puis qui s'assurent que les animaux là, restent en sécurité, restent avec toujours avec les propriétaires et que les gens autour aussi soient en sécurité.
0: Vous l'avez évoqué, il y a une entreprise ou une entité qui est responsable de la gestion des chiens errants. Ça, c'est une entente qui est relativement nouvelle hein, avec la municipalité?
1: Oui, on a pris une entente cette année parce qu'on s'est rendu compte dernièrement que de l'assumer nous-mêmes en tant que municipalité, ça nous causait quand même certaines problématiques. Tu sais, je vous dis, après 3 jours, il faut venir chercher l'animal. Après 3 jours, quand l'animal a un propriétaire, ça se fait quand même bien. Mais quand c'est réellement des chats errants ou qu'on capture, ou dernièrement, on en avait une là, qui a eu une portée. Fait que là, on se retrouve avec beaucoup d'animaux. On n'est pas un refuge, donc on n'est pas installé pour ça. On le sait, les refuges au Québec sont assez pleins. Fait que c'est pas si facile que ça de disposer d'un animal via un refuge. Fait qu'on s'apportait beaucoup de problématiques là, qui étaient quand même assez difficiles à résoudre. Fait que là, on a décidé de faire un contrat de travail, de faire un offre de je partais pour dire un offre de service, mais on a fait un offre de service, un contrat de travail
0: oui.
1: Avec une entreprise, dans le fond, qui avec un contrôleur animalier. Fait que comme ça, là, la responsabilité revient plus à la municipalité là, d'attraper les animaux errants. D'en disposer, de s'en occuper là, pendant le temps qu'ils sont avec nous. Fait que ça ne revient plus à la municipalité, ça revient... on a signé avec l'entreprise Moustachino. Fait que c'est eux qui prennent soin là, de l'animal, qui s'occupent de toute cette partie-là.
0: OK. Vous avez délégué, en fait, votre responsabilité pour l'application d'une partie du règlement, en fait.
1: Oui, dans le fond, on leur a confié certaines tâches. Vraiment le contrôle des animaux errants ou dangereux. Ensuite, la capture, la garde, les soins là, temporaires pour ces animaux-là, parce que je vous rappelle, normalement, là, on ne devrait pas les avoir plus de 3 jours. La sensibilisation du public aussi là, à tous les enjeux relatifs aux animaux domestiques, ça fait partie aussi de l'entente. Là, ils peuvent travailler là, à sensibiliser le public. La recherche et la communication avec les propriétaires, c'est aussi une tâche qui leur appartient maintenant. C'est eux là, qui cherchent les propriétaires, avec l'aide de la municipalité, évidemment, comme je vous dis, nous, on est supposé avoir... répertorier tous les animaux, fait qu'on donne un coup de main, là, mais c'est vraiment là, la tâche là, maintenant du prestataire de service. C'est aussi l'entreprise qui gère tout le côté de l'adoption des animaux abandonnés ou des animaux errants, là, sans propriétaire ou ceux que les propriétaires ne reviennent pas les chercher. Puis après ça, l'application des mesures administratives qui sont prévues par notre réglementation municipale. Fait que okay. Tout ça fait partie là, du contrat avec l'entreprise.
0: Donc, en somme, les chiens qui deviennent des chiens errants deviennent le problème ou la responsabilité de Moustachino en vertu de cette entente-là qui a été conclue entre la municipalité et l'entreprise.
1: Oui, exactement.
0: Comment on s'y prend comme citoyen de la municipalité de Havre-Saint-Pierre si on voit un chien errant, si on croise un chien errant en marchant sur la rue, par exemple?
1: Évidemment, faut appeler. Je sais que les gens ont tendance à mettre les photos là, sur les réseaux sociaux. Je pense que c'est pour donner un coup de main là, des fois aux propriétaires parce qu'on... On sait, là, c'est pas nécessairement de la négligence. Là, un animal peut aussi se sauver de la maison. Notre enfant ouvre la porte, l'animal s'échappe. Fait que je le sais là, que les gens ils font ça parfois pour donner une chance là, aux propriétaires d'aller chercher leurs animaux. C'est correct, ça. Je veux dire, nous, on n'intervient pas là, dans ce genre de message-là. Par contre, c'est sûr que si vous voulez que les animaux soient vraiment capturés parce que vous avez eu connaissance que le chien peut être agressif ou quoi que ce soit, ça, c'est important d'appeler le contrôleur animalier puis de l'appeler aussitôt que vous constatez parce que, premièrement, on sait, là, les animaux, ils se déplacent quand même assez rapidement. Puis nous, ainsi que Mme Sarah Villon, qui est le contrôleur animalier là, de Moustachino, évidemment, elle n'est pas partout à la fois, elle n'a pas les yeux partout. Donc, c'est difficile pour nous là, d'intervenir si on ne sait pas là, où il y a des animaux. Donc, c'est important, quand ça arrive, d'appeler le contrôleur animalier pour que la personne puisse se déplacer le plus rapidement possible puis aller intercepter le chien.
0: Est-ce que c'est un service qui est disponible en tout temps?
1: Oui, c'est 7 jours sur 7, 24 heures sur 24.
0: OK.
1: Puis l'intervention doit être dans les délais raisonnables selon l'urgence. Fait que c'est sûr que... On ne s'attend pas à ce que ça fasse dans l'instant, là, à toute heure du jour ou de la nuit, mais c'est vraiment un service qui est accessible en tout temps.
0: Et où, comment on la joint justement, ou comment on joint le contrôleur animalier ou le service de l'entreprise?
1: Ben, en fait, on a gardé le même numéro de téléphone, fait que le contrôleur animalier est toujours rejoignable au 538-43-55, 418-538-4355.
0: Donc, le numéro demeure le même que lorsque c'était le contrôleur animalier qui était rattaché à la municipalité là, qui dispensait le service. Depuis l'entrée en poste de cette entente-là avec Moustachino, est-ce qu'on observe des changements sur la fréquence des appels ou la quantité de chiens errants?
1: Honnêtement, j'ai quand même pris des informations. On me dit que ça se résorbe un peu, que ça va mieux. Juste avant là, qu'on prenne une entente, là, on avait un petit problème de chats errants. Réellement errants, là, pas des chats qui étaient partis de maison, là, qui s'étaient enfuis, là, des chats errants. Fait que ça, c'était quand même assez... Ça avait été une période assez difficile là, pour la municipalité, comme je vous disais, là, étant donné du fait qu'on n'est pas un refuge. Puis que les chats errants avaient eu des portées. Fait que là, on avait eu comme vraiment beaucoup, beaucoup d'animaux. Cette période-là est passée, fait que là, de ce côté-là, ça va mieux. Du côté vraiment des appels pour les chiens errants, ça se résorbe un peu. On en entend moins parler. Je pense qu'il y a beaucoup d'actions qui ont été prises. Évidemment, il y a encore quelques appels, quelques chiens qui sont errants, mais je crois qu'il y a un gros travail de fait là, du côté de Moustachino. Ils sont très, très proactifs. Fait que je crois que ça va quand même mieux, là.
0: Et vous l'avez évoqué un petit peu plus tôt dans l'entrevue, mais j'aimerais vous entendre davantage là-dessus. Tout ce service-là, cette récupération-là des animaux, l'hébergement de ceux-ci et des fois la suite des choses lorsque les animaux ne sont pas récupérés, au final, c'est à la charge du propriétaire, dans la mesure où il se manifeste, bien sûr. C'est le propriétaire qui va payer pour tout ça. C'est pas la municipalité, là.
1: Non, c'est pas la municipalité, c'est le propriétaire. On a un contrat là, de service avec Moustachino, donc évidemment, ça a des coûts. Là. C'est pas un contrat qui est gratuit, mais tous les coûts apportés à ça pour les amendes chaque jour, les amendes qui servent aussi aux soins de l'animal, parce qu'il faut le nourrir, le nettoyer, le sortir un peu pour les besoins. Fait que, t'sais, y a des gens qui travaillent. Fait que tout ça, là, c'est les amendes qui servent aussi à payer ça. Donc oui, là, c'est tout à la charge des propriétaires, si le propriétaire est connu. Si on doit aller le porter dans un refuge, ou normalement, c'est aussi chargé au propriétaire. Là, parce que tout ça, ça découle.
0: À condition que le propriétaire se manifeste, bien sûr.
1: Oui, à condition que le propriétaire se manifeste.
0: Et je ne sais pas si vous avez la précision, mais les chiens qui sont récupérés dans les derniers temps, est-ce que ce sont des chiens identifiés ou pas?
1: Je pourrais pas vous répondre. J'ai pas posé la question. Ce que je peux vous dire, par contre, c'est que vous me faites penser, là, quand on récupère un chien, le propriétaire qui veut revenir le chercher, non seulement doit payer l'amende, mais doit aussi avoir... c'est de procurer la licence si jamais c'était pas fait là, à la base. Fait que les chiens qui retournent avec leur propriétaire, on s'assure qu'ils sont maintenant enregistrés si c'était pas le cas.
0: On régularise leur situation avant de laisser partir le propriétaire, en fait.
1: Oui, exactement.
0: Très bien. Est-ce que vous diriez que la situation des chiens errants dans la municipalité de Havre-Saint-Pierre est maintenant sous contrôle?
1: Oui, je dirais qu'elle est maintenant sous contrôle. Je pense que ça l'a pas toujours été. On s'est vraiment beaucoup questionné dans la dernière année. Là, je pense que tout est en place pour que ce soit sous contrôle. Est-ce que tout est résorbé au complet? Bien honnêtement, je pense pas. Est-ce que c'est sous contrôle? Puis est-ce qu'on arrive à une situation là, beaucoup plus tolérable, beaucoup plus adéquate? Oui. C'est important là, que nos animaux soient bien. C'est important que nos citoyens soient à l'aise d'aller marcher. Soient à l'aise d'aller dans leur cours, d'aller faire leur commission sans avoir peur d'être attaqué par un chien ou de croiser un animal quelconque là, qui n'a pas de propriétaire. Fait que c'était pour nous, c'était vraiment une priorité. Mais c'était vraiment pas chose facile là, de régler cette problématique-là sans avoir d'entreprise là, à côté qui prenait ce contrôle-là. Parce que comme je vous dis, on est une municipalité, pas un refuge. Puis il n'y a pas de refuge par ici. Fait que c'était, je sais que ça a été long là, quand même à résoudre comme problématique, mais c'est pas faux d'avoir essayé, mais on n'en voyait pas de solution. Là. Puis, il y a beaucoup de gens qui nous disaient, ben vous pouvez, ils ont peut-être heurté des âmes sensibles, mais il y a des gens qui disaient, ben au pire, vous pouvez vous en débarrasser, mais non, vraiment pas. Là. C'est contre la loi, on peut pas faire ça, on n'a pas le choix là, de les mettre dans un refuge, mais là, quand aucun refuge les veut, ben, on était comme dans une impasse. Là. On savait pas quoi faire avec ça. Puis, c'est une problématique qui est répandue là, beaucoup au Québec parce que les refuges sont pleins partout. Fait qu'il y a beaucoup de municipalités là, qui se retrouvent avec la même problématique que nous. On a échangé avec beaucoup de monde, avec beaucoup de refuges. Mais là, avec la mise en place de Moustachino, avec Mme Villon, là, ça a vraiment aidé à la solution. Fait que oui, je pense que la situation s'en vient sous contrôle. Puis pour qu'on s'assure de la régulariser, c'est très important que les gens qui ont connaissance de n'importe quoi concernant les animaux, qu'ils appellent le contrôleur animalier. Comme ça, on va s'assurer là, de pouvoir passer un été tranquille avec des animaux qui sont bien pris en main, des animaux qui sont bien et des citoyens qui peuvent aller marcher sans crainte.
0: Alors voilà une situation qui est en voie de se régler pour la problématique des chiens errants dans la municipalité d'Havre-Saint-Pierre.
1: Exactement.
0: Merci beaucoup pour cette entrevue, pour toutes ces explications concernant le règlement sur les animaux de la municipalité de Havre-Saint-Pierre. On en discutait avec Marie-Ève Thériault, conseillère municipale à la municipalité d'Havre-Saint-Pierre. Merci beaucoup pour l'entrevue.
1: Merci beaucoup, Sofiane. Puis merci de nous donner là, l'occasion là, de venir vous parler comme ça de temps en temps à la radio pour faire des petites mises à jour sur nos règlements. pour pouvoir informer les gens, les citoyens de ce qui se passe dans le milieu, puis de les rassurer, puis de leur dire que s'il y a quoi que ce soit, là, on est toujours à l'écoute, puis ils peuvent toujours nous appeler ou venir nous voir.
0: Très bien. Le message qui s'adressait à la population, particulièrement celle de la municipalité d'Ave-Saint-Pierre. Merci beaucoup.
1: Merci.
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3: C'est ainsi que se conclut Info Mangani, l'émission du 2 juillet. Aujourd'hui, ben, c'est le règlement au sujet le règlement au sujet des animaux dans la municipalité de Havre-Saint-Pierre, qui était le sujet principal de l'entretien que j'ai réalisé avec la conseillère municipale Marie-Ève Thériault. Bien sûr, on a surtout parlé de chiens et de chats, les animaux domestiques, la façon dont on encadre leur présence dans la municipalité et la façon dont les propriétaires aussi là doivent respecter certaines règles, notamment pour ce qui est de l'accompagnement de ces chiens. Et qu'est-ce qu'on fait avec les chiens qui se sauvent ou les chiens qui sont abandonnés, ce qu'on appelle les chiens errants communément? La solution, là, l'entreprise Moustachino, qui a un contrat de service avec la municipalité de Havre-Saint-Pierre depuis quelques mois maintenant pour faire appliquer certains éléments du règlement municipal. Et on observe déjà des améliorations concernant le nombre d'appels et le nombre de signalements pour des chiens errants. Si vous en apercevez dans la municipalité des chiens qui se déplacent sans maître, qui semblent être égarés, qui se sont peut-être sauvés, vous pouvez composer le 538-43-55 pour rejoindre le service de contrôle animalier et ces animaux seront pris en charge à partir du moment où vous logerez cet appel. C'est une entente entre l'entreprise et la municipalité d'Havre-Saint-Pierre qui permet de mieux appliquer cette portion du règlement. Merci d'avoir été là pour Info Mangani. Je vous rappelle que l'émission est en rediffusion à 16h30 aujourd'hui et l'intégrale de cette conversation avec la conseillère Marie-Ève Thériault, on va la rendre disponible sur notre site internet cilemf.com. On fait ça après la diffusion de chacune de nos entrevues et beaucoup d'informations clés, là, je pense, particulièrement pour cette entrevue. Encore une fois, cilemf.com pour retrouver nos entrevues. Merci d'avoir été là. Je vous souhaite une bonne journée et je vous donne rendez-vous une dernière fois cette semaine, demain à 11h30, dernière de la semaine de l'émission Info Mangani. Bye bye!
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5: Hey, merci d'être là avec moi, Véronique Labbé, pour l'air espace Franco New Country. Et ça commence avec Libre et Vivant, Joël Vogue, qui déjà annonce des spectacles. L'album n'est pas sorti. Il doit avoir de la pression quelque part, mais il est attendu, ça c'est clair. Je pense que le hype est autour de son nom. Donc, on écoute son premier single, sa rentrée médiatique déjà à l'automne, le 10-30, c'est annoncé. Si des fois vous êtes preneur, sinon dans plein de festivals. Voilà, voilà. Bonne émission tout le monde. Merci d'être là.

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C'est le dernier single de Andy Theriault, Danser ici. D'ailleurs, il y a un vidéoclip de cette belle chanson. Elle est en prestation un peu partout au Québec. Les festivals sont annoncés, hein? Donc on commence à avoir plein de noms de plein d'artistes qu'on aime, que je vous fais jouer chaque semaine. Si ça vous intéresse, c'est vous autres qui faites la différence, évidemment, d'aller vous promener dans les festivals, dans les événements. On dit souvent comment qu'on peut encourager maintenant nos artistes d'ici. Ben, c'est de cette façon-là, là, vraiment, c'est littéralement les spectacles. De montrer qu'il y a un engouement pour l'artiste que tu préfères. De cette façon-là, les diffuseurs le voient et ça se ressent. Puis finalement, au final, il y a une consommation qui est faite puis un bel échange pour être capable de continuer notre belle musique. D'ailleurs, un artiste qui vient de la Gaspésie que je te fais entendre, c'est Benny Jones qui s'en vient en musique avec Best of de toi, chanson que j'adore d'ailleurs. Lui qui vient d'une grande rivière, avait été aux Îles-de-la-Madeleine par amour aussi. Et finalement, revenu au Québec, dans la ville de Québec, évidemment, et lance littéralement un peu plus de poids là, dans sa carrière. Donc, tu vas peut-être le voir fleurir sur quelques scènes ici au Québec, notamment. Peut-être des nouvelles chansons aussi. On se tient à l'affût, évidemment, de ce bon auteur-compositeur-là qui, je ne sais pas si tu l'as déjà vu en spectacle, mais c'est un bon raconteur, là. C'est vraiment un gars qui aime raconter des histoires, qui aime faire rire le monde. Bref, une belle découverte à faire. Benny Jones, qu'on écoute à l'instant.

Il apparaît qu'on vient d'entendre avec On Emily, son dernier single, et qui lancera sous peu son nouvel album, deuxième album en carrière. Appel manqué, c'est le prochain single qui s'en vient et qui c'est le titre de l'album. Notamment, il fera son lancement le 16 mai prochain au Dalton. Mais il y aura aussi la belle Erika Rowling en première partie. Et d'ailleurs, on l'écoute à l'instant à leur espace Franco New Country, Sweet Talker, qu'on écoute.

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Vous êtes toujours avec moi, Véronique Labbé, pour leur espace Franco New Country et Christelle Mongeau, qu'on vient d'entendre avec la chanson « Devant ». Qui était à l'émission Le Zénith, on va se le dire, là, beaucoup de talent ici. Hein? Ça doit être quand même assez incroyable d'avoir toute l'infrastructure de gros plateaux comme ça, puis de pouvoir se permettre en tant qu'artiste d'avoir aussi la pré-prod, toute l'équipe, t'sais, la direction artistique, la mise en scène, tout ça, de mettre ça ensemble. Ça doit être assez incroyable de vivre ça. Et après ça, ben c'est aussi difficile, je pense, je me mets à sa place, de revenir à ta carrière puis de d'aller chercher un fan à la fois. Parce que quand même, il reste que ça, la télé a fait que c'est famous, mais après ça, d'aller chercher un fan à la fois qui vient nous voir en spectacle, en salle, c'est quand même, même si tu as passé à la télé, il faut quand même faire cette démarche-là. Et c'est pas gagné, sincèrement. Puis je suis certaine qu'elle va trouver son jeu parce que clairement qu'elle est bien entourée. Mais j'ai comme regardé ça puis j'ai fait wow, elle a fait quand même des gros plateaux, on s'entend. Mais après ça, les spectacles s'en viennent de sa carrière solo. Pour moi, c'est un gros déséquilibre dans tout ça là. Je sais pas, j'avais une pensée pour ça, que c'est pas facile avec les émissions de télé-réalité de vivre ça à high level. Puis après ça, tu te dis, hey, je vais faire carrière. C'est comme pas censé, on dirait. C'est comme un nuage. Bref, en tout cas, Vince Lemire qui s'en vient avec la chanson « À la bonne place » qui est nouvellement papa. et à travers le travail, tout ça, les spectacles, l'été prochain, il va avoir le plaisir d'emmener la petite famille en route et de vivre. Ça va être des beaux souvenirs, clairement, mais ça sera pas facile. J'y ai dit, puis je l'ai fait, moi. Puis on est parti à la rive. Je dis, écoute, c'est clair que tu as la bonne mère. Sa conjointe est vraiment faite pour ça, là. Fait que j'ai pas peur pour eux autres, mais quand même, il reste que la fatigue est là, c'est sûr. Ben, la belle passion aussi. On l'écoute justement avec à la bonne place.

J'ai pas le choix d'être interpellée par cette chanson-là de Philippe Tremblay qu'on vient d'entendre avec la Sainte-Paix. Parce que j'ai un chalet à Minerve puis un à Val-des-Bois. Puis pour ma part, quand j'arrive la fin de semaine, j'ai le goût de décamper au chalet puis avoir la Sainte-Paix parce que je me donne tellement tout entière la semaine à travailler dans mes multiples projets et versus ma carrière. Avec la famille, il y a une accumulation, c'est clair. Bref, le chalet, pour moi, c'est comme la zone de la Sainte-Paix. Et ça fait du bien, notamment, j'aurai le plaisir d'aller à Hawaï prochainement en famille, faire des petits hikes au volcan. Bref, c'était déjà engagé avant même la guerre puis tout ça qui se passe aux États-Unis. Mais bon, bref, j'ai pas le choix. Sinon, je perds mes sous avec ça. Bref, j'ai hâte vraiment de prendre des vacances et juste avant l'été, d'embarquer dans les festivals et dans toute la folie de l'été. Là, c'est fou, hein? Sèche tes pleurs qui s'en vient en musique avec Laurence Saint-Martin qui sortira son album le 8 mai prochain. Et attendez-vous à un son assez différent des premiers albums, mais je pense que vous allez embarquer dans ça, dans l'idée. Bref, on l'écoute à l'instant.

tellement inspirante comme artiste, mais comme humain. Humaine, parce que c'est Chloé Leclerc au féminin. Je lève les voix, c'est la chanson qu'on vient d'entendre. Vous êtes toujours à l'heure, Espace Franco-Niconcha avec moi, Véronique Labbé. On se retrouve la semaine prochaine parce que c'était la dernière chanson. Bref, ben, en fait, je t'en laisse une dernière. Fred Dionne avec Zach Chico. Je pense qu'on est dû deux bons chums en musique. Ça fait ça. Et bref, on se retrouve la semaine prochaine. Bye-bye. 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
1: Salut, salut, salut! Et oui, c'est votre émission, le Cowboy urbain sur la route. Et mon nom est Jason Dupuis. Et comme je le dis à toutes les semaines, quel bonheur de vous retrouver et d'être assis ici dans le siège de l'animateur. Hein? Pour vous partager cette passion que j'ai pour cette musique du cœur, la musique country western. Précisément, en plus, en français et canadien, on a deux heures de bon country ensemble. Alors, on y va. Sale barbe, rien de moins, avec A.E., ça c'est le titre de la chanson, Mel et Marie, je serai toujours là. Et le groupe, là, tout de suite, The Bounty Hunters, avec leur chanson « Ça fait longtemps ». Merci d'être là à ce rendez-vous country!